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1: Chers auditeurs, soyez les bienvenus à l'écoute du petit journal de RSI de ce vendredi 5 juin 2026, préparé et présenté par Marie-Ondine Vidal selon les sources des agences de presse slovaques. Voici les principaux titres.
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1: Inauguration d'un nouveau consulat en Italie. Réaction aux déclarations de Peter Maguiar. La Slovaquie est l'État membre qui respecte le mieux les règles fiscales de l'UE. Le président slovaque Peter Pellegrini a inauguré jeudi un nouveau consulat honoraire à Bari, dans le sud de l'Italie, afin de soutenir l'innovation et d'apporter une assistance aux citoyens slovaques des Pouilles. Le consul honoraire de Slovaquie pour la région des Pouilles est Salvatore Chionio depuis 2024. Nous renforçons le réseau des consulats honoraires en République italienne. Fort d'une excellente couverture dans le nord et le centre du pays, nous nous sommes concentrés sur le sud, notamment sur Bari et la Sicile, a déclaré le président slovaque. La délégation comprenait des représentants de 8 universités slovaques, de l'Académie slovaque des sciences, des aéroports de Bratislava et de Košice, ainsi que d'autres entreprises slovaques. Ils ont signé des protocoles d'accord avec leurs partenaires italiens sur la coopération dans les domaines des collectivités locales, de l'éducation, de l'économie et des transports. S'exprimant jeudi lors d'une cérémonie commémorant l'anniversaire de la signature du traité de Trianon de 1920, le premier ministre hongrois Peter Maguiar a affirmé que la Hongrie est le seul pays au monde à avoir une frontière avec elle-même. Le ministre des Affaires étrangères slovaque, Juraj Blanár, rejette les propos du premier ministre hongrois selon lesquels la Hongrie serait voisine d'elle-même. Il qualifie ces propos d'absurdes et de négationnistes. « Je rejette cette vision de l'histoire. Non, monsieur le Premier ministre hongrois, vos frontières, et donc les nôtres, sont clairement définies grâce aux négociations de paix de Trianon après la Première Guerre mondiale et réaffirmées après la Seconde Guerre mondiale où, soit dit en passant, la Hongrie s'est rangée du côté des vaincus », a déclaré monsieur Blanár. La Slovaquie a obtenu les meilleurs résultats parmi les États membres lors de la dernière évaluation du respect des règles budgétaires de l'Union européenne. C'est ce qu'a annoncé le ministère des Finances slovaque en réponse au rapport publié mercredi 3 juin par la Commission européenne. La Commission européenne a évalué tous les pays de l'UE en fonction de la croissance nette des dépenses et la Slovaquie arrive en tête. Cela démontre la responsabilité financière et budgétaire du gouvernement slovaque et le respect de ses engagements, a déclaré le ministre des Finances, Ladislav Kamenický. La Journée mondiale de l'environnement a été proclamée par l'Assemblée générale des Nations unies le 5 juin et célébrée pour la première fois en 1973. Chaque année, elle se décline autour d'un nouveau thème et dans un pays hôte différent. Son objectif est de sensibiliser le public aux enjeux environnementaux actuels et de soutenir la protection de la planète. Cette année, l'Azerbaïdjan accueille les principales célébrations sur le thème « Inspiré par la nature, pour le climat, pour notre avenir ». L'événement à Bakou vise à souligner l'importance de la coopération internationale dans la transition vers une économie verte, la protection du climat et la reconstruction des pays touchés par le changement climatique. L'athlète Emma Zapletalova a triomphé sur 400 mètres haies lors du meeting du Diamond League à Rome. Avec un temps de 52,58 secondes, la sprinteuse âgée de 26 ans et originaire de Nitra a réalisé la meilleure performance mondiale de l'année et amélioré une nouvelle fois son propre record national.
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1: Une commémoration intitulée « Nous n'oublierons pas » se déroule ce vendredi à Rimavská Sobota, au sud de la Slovaquie. Elle vise à commémorer le 82e anniversaire des déportations massives de la population juive. Au programme, une marche jusqu'à la gare, suivant le parcours authentique emprunté par près d'un millier de déportés en juin 1944. Les déportations de la population juive de Rimavská Sobota ont eu lieu dans la nuit du 4 au 5 juin 1944. Les déportés ont défilé dans les rues de la ville en direction de la gare. Ils furent ensuite conduits au camp de rassemblement de Salgótarján, où ils furent déportés au camp de concentration d'Auschwitz-Birkenau le 13 juin 1944. L'événement qui se déroule à Rimavská Sobota ce vendredi est la toute première commémoration publique des déportations de la population juive dans l'histoire moderne de la ville. La procession s'achèvera par un geste symbolique à la gare de Rimavská Sobota. Chaque participant portera le nom d'un citoyen décédé pendant la Shoah et le déposera symboliquement dans une valise préparée à cet effet. Nous commémorons ainsi ce chapitre tragique de notre histoire locale directement sur les lieux de mémoire. C'est essentiel pour développer une conscience historique. Nous considérons qu'il est de notre devoir moral commun de chérir la mémoire de nos anciens concitoyens et l'histoire de cette tragédie comme un avertissement pour les générations futures. A déclaré Miroslav Černá de l'initiative citoyenne Rimavská Kaviareň, organisatrice de l'événement.
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3: Bienvenue à vous tous, chers auditeurs de Radio Slovaquie Internationale, qui avez décidé de venir à notre rencontre en ce vendredi. Nous voilà à nouveau réunis dans notre studio et nous sommes heureux de vous retrouver et de pouvoir vous souhaiter une bonne écoute depuis Bratislava. Aujourd'hui, Tania, Marion Dean et Jacques seront vos guides au micro. František Strempek au choix musical, Abdul à la table de mixage. Voici donc ceux qui contribuent à la réalisation de cette émission.
1: Le 24 avril, c'était la Saint-Georges. Et cette date, justement, représentait pour nos ancêtres une date importante dans le cycle de l'année. Jadis, ces derniers ne distinguaient pas les quatre saisons. Ils se contentaient de l'hiver et de l'été. Et le terme limitant ces deux saisons était la fête de la Saint-Georges, le 24 avril. Les anciens dictons expriment ce fait avec, par exemple, « Jusqu'à la Saint-Georges, rien ne pousse, même si l'on fouille le sol avec une tenaille. » Après la Saint-Georges, tout pousse, même si l'on plantait un marteau. Rien d'étonnant alors que l'on ait attribué aux herbes qui ont poussé avant cette date des qualités particulières ou des puissances magiques. À la Saint-Georges, dans plusieurs régions de Slovaquie, on menait pour la première fois les troupeaux au pâturage. À cette date est aussi liée une autre coutume, celle de chasser les mauvais esprits du canton à l'aide de grands feux. Cette coutume a presque persisté jusqu'à nos jours, sans croire, bien sûr, à ses conséquences magiques.
3: Le 22 avril, nous avons célébré la Journée de la Terre. Et à cette date est liée une manifestation qui fait venir depuis 22 ans déjà beaucoup de personnes à Bratislava. Vous en apprendrez plus dans quelques minutes. Tout d'abord, nous vous apporterons quelques informations régionales en bref. L'équipe de la rédaction francophone de RSI vous souhaite de passer d'agréables instants en sa compagnie.

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1: La Dès du printemps, Vesna, ouvrira la saison de la navigation sur la rivière Vár le samedi 26 avril. Katarina Rohalová de l'Office régional du tourisme de la région de Trnava a précisé.
2: Milovníci splavov sa už štvrtý rok vyberú s Vesnou na vodu.
3: C'est une excellente occasion de descendre le plus long fleuve slovaque dans la section entre Sokolovce et Hlohovec, même pour les touristes qui n'ont jamais mis les pieds sur l'eau auparavant. Les familles avec enfants sont également les bienvenues lors de cette excursion aventure en rafting. Au début du rafting, la déesse du printemps, Vesna, lâchera une couronne tissée de fleurs fraîches, ouvrant symboliquement la saison de la navigation. Comme les années précédentes, le premier rafting de printemps devait avoir lieu sur le Petit Danube et les bras du Danube. Cependant, les restrictions actuelles en vigueur visant à prévenir la propagation du virus de la fièvre aphteuse ne le permettent pas. Il est judicieux de faire des excursions sur les eaux de la région de Trnava avant la saison estivale. Nous pensons qu'avant le début de celle-ci, nous pourrons inviter les touristes à découvrir le Petit Danube et ses bras. Les mesures actuelles en vigueur ont également un impact sur le tourisme.
1: Des programmes éducatifs, une cuisine de chasse et un programme culturel feront partie des journées forestières à Zvolen. L'événement a lieu ce vendredi 25 avril sur la place principale. Veronika Jaloviarová du Centre national forestier de Zvolen a informé que la 19e édition de cet événement national présentera des activités de pédagogie forestière, puzzle forestier, pyramide alimentaire et création de mangeoires à oiseaux. Les traditions culinaires des gens travaillant dans la forêt seront présentées par le petit déjeuner du boucheron et d'ajouter.
4: Pozývame všetkých, aby prišli svojou prítomnosťou, môžu sa dozvedieť o práci lesníkov.
3: Une conférence interactive aura également lieu sur l'utilisation de champignons au profit de la santé humaine. Sont préparées également des démonstrations d'activités forestières, de chasse et d'apiculture. Les chasseurs cuisineront du goulash que les visiteurs pourront déguster, ainsi que des produits forestiers. De plus, des discussions sur scène auront lieu tout au long de la journée autour de recettes de la forêt entrecoupées de prestations de groupes artistiques et d'un invité musical.
1: Les organisateurs rappellent que pendant la journée, l'entrée à la tour de l'église Sainte-Élisabeth et au musée de la foresterie et du travail du bois de Zvolen seront gratuites. Il s'agit d'un musée spécialisé avec des opérations à l'échelle nationale dans les domaines de la documentation muséale de la foresterie et du travail du bois. En même temps, il documente le développement de la nature et de la société dans la région de Zvolen. Dans certaines régions de Slovaquie, par exemple à Bratislava, Trenčín, Žiar nad Hronom, Liptovská Teplička, Banská Štiavnica, Kežmarok, Košice, Lučenec, Prešov et dans d'autres villes, les institutions forestières organisent également d'autres activités.
4: Format lesnických dní je vystavaný tak, že okrem slávnostného otvorenia, ktoré sa realizuje vo Zvolenie.
3: L'objectif des journées forestières est de mettre en lumière idéologiquement les avantages matériels des forêts. Ainsi, parce que nous, les humains, ne sommes que des invités dans la forêt et que nous devons la traiter avec le respect qui lui est dû, afin de la préserver pour les générations futures. La forêt ne fournit pas seulement de la nourriture, comme du gibier, des fruits des bois et des herbes médicinales. C'est aussi de l'oxygène irremplaçable et de l'eau propre pour nos vies.
1: Selon les informations non officielles, environ 150 000 personnes ont visité l'exposition universelle Expo 2025 à Osaka au Japon dans les premiers jours après son ouverture. L'exposition slovaque, qui se trouve dans un pavillon commun avec plusieurs autres pays, suscite également un grand intérêt. La Slovaquie se présente comme une destination attractive dans le domaine du tourisme et des affaires et a préparé plusieurs circuits thématiques pour les visiteurs. C'est ce qu'a déclaré la commissaire générale de la participation slovaque à l'exposition universelle Michaela Kovačičová et d'ajouter.
3: Nous nous efforçons de présenter la belle nature, la ville, les monuments, l'eau, toutes nos régions, mais aussi des sujets techniques tels que les innovations médicales, les sociétés de logiciels et nos producteurs. Dans les semaines à venir, l'exposition slovaque se concentrera sur les thèmes de l'eau, de l'impact du climat sur la qualité du vin et des régions individuelles. En ce qui concerne les événements culturels, les créateurs de l'exposition slovaque ont préparé des spectacles de groupes folkloriques ainsi qu'un spectacle de l'Opéra national pendant toute la durée de l'exposition. Du côté des affaires, il convient de présenter par exemple des entreprises du secteur des technologies de l'information ou de la médecine.
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1: Le 22 avril, nous célébrons la Journée de la Terre. À noter que ce sont des étudiants américains qui en sont à l'origine en 1970. Leur intention de l'époque était l'approbation de nouvelles lois écologiques et l'augmentation des subventions issues du budget d'État pour la protection de l'environnement. Au fil des années, la célébration de cette journée dédiée à la Terre s'est propagée dans d'autres pays du monde. En 1990, la Tchécoslovaquie d'alors avait inscrit cette manifestation au calendrier de ses célébrations officielles. Elle est devenue l'occasion pour les organisateurs ainsi que pour les particuliers de contribuer à la protection de l'environnement. À l'occasion de la Journée de la Terre, la région autonome de Bratislava organise samedi 26 avril à l'écocentre de Čuňovo un événement axé sur l'apprentissage de la nature et de sa protection. Il souhaite y associer l'éducation et le divertissement. Elle en informe sur son site internet. Des ateliers et des démonstrations pratiques sur la façon de bien entretenir les arbres fruitiers et de planter des herbes aromatiques seront préparés pour les visiteurs. Les personnes intéressées pourront également participer à une visite guidée de la forêt inondable ou faire du rafting. Il y aura également un marché avec des produits locaux, un théâtre, des spectacles et une zone gastronomique. La Journée de la Terre attire l'attention sur la nécessité de protéger l'environnement et ouvre des discussions sur la manière de prévenir la pollution et d'utiliser judicieusement les ressources naturelles. Son objectif est également de sensibiliser à la nature et à l'écologie, notamment les enfants.
3: La Journée de la Terre célèbre son 55e anniversaire. Cette année, le thème principal est l'énergie verte. La Journée de la Terre 2025 met l'accent sur l'utilisation de sources d'énergie durable avec pour objectif de tripler la part d'énergie verte d'ici 2030. Cette année, la Journée de la Terre vise à mobiliser la société en faveur des ressources renouvelables telles que l'eau, l'énergie éolienne ou l'énergie solaire. En 2023, environ un quart de l'électricité produite en Slovaquie était issue de ces centrales. Selon les sociétés de distribution, l'intérêt des consommateurs pour l'énergie verte ne cesse de croître. L'analyste énergétique Radovan Potočar.
5: Les nouveaux chiffres pour 2024-2025 seront certainement différents, parce que la proportion du noyau augmente. La troisième unité de la centrale nucléaire de Mokhovce est pleinement opérationnelle et la quatrième unité commencera bientôt à fonctionner. Bien que l'énergie nucléaire ne soit pas une ressource renouvelable, sa production ne crée aucune empreinte carbone. Après la fermeture des centrales électriques de Vojany et de Novaky, la Slovaquie est devenue l'un des pays disposant de l'électricité la plus propre. En termes de kilowatts, nous avons une faible production de dioxyde de carbone, Seule la Suède et d'autres pays scandinaves ont une empreinte carbone aussi faible.
1: La compagnie Électricité Slovaque exploite 31 centrales hydroélectriques et prévoit d'investir des centaines de millions d'euros dans leur modernisation, dans le but non seulement d'augmenter la production à partir de sources renouvelables, mais aussi de répondre de manière flexible aux fluctuations de la consommation d'électricité. Les sociétés de distribution slovaques ont également constaté un intérêt accru pour l'énergie verte parmi les consommateurs. Les capteurs solaires sur les toits des maisons et des entreprises sont populaires. Les distributeurs investissent donc dans la reconstruction des réseaux de transport pour accroître leur capacité. Le dernier week-end d'avril, 26 et 27 avril, auront lieu les traditionnelles journées de la ville de Bratislava dans la capitale. À l'occasion de la Saint-Georges, le 24 avril, la ville ouvrira à nouveau symboliquement ses portes aux habitants et aux visiteurs. La tradition selon laquelle la ville s'ouvre à ses habitants le jour de la Saint-Georges est liée à l'histoire de Bratislava. Conformément aux privilèges de la ville depuis le XIIIe siècle, les habitants de Prešporok pouvaient élire librement le maire et leurs représentants le 24 avril. Privilège urbain unique en Europe à l'époque, il était associé à des fêtes et des rencontres informelles entre les représentants de la mairie et les habitants de la ville royale.
3: Un deuil national aura lieu en Slovaquie samedi de 8h à 18h en réponse au décès du pape François. Le pape sera commémoré samedi 26 avril par une minute de silence et des drapeaux en berne lors des journées de la ville de Bratislava. L'annulation complète du programme a également été envisagée, en a informé mercredi le porte-parole de la municipalité de Bratislava, Peter Bubla.
5: Nous tenions le pape François en haute estime. Sa vie a montré que la compréhension, la compassion, l'amour et l'attention envers les personnes marginalisées, humiliées et souffrantes peuvent prendre de multiples formes. Nous considérons sa disparition comme une grande perte pour le monde entier. Nous avons donc hésité à annuler l'intégralité du programme du samedi. Cependant, même après avoir consulté l'évêque Zvolenski, nous avons décidé d'ouvrir les journées de la ville le samedi matin et de conserver le programme. Les événements qui font partie des journées de la ville ne sont pas principalement axés sur le divertissement, mais plutôt sur l'appartenance, la tolérance, l'ouverture, la connaissance, le renforcement des familles et la force des communautés. Pour de nombreuses communautés et écoles d'art élémentaire de Bratislava, les journées de la ville sont l'aboutissement d'un effort d'un an et une occasion de montrer leur talent à un large public. Et la municipalité estime qu'elle pourra ouvrir les portes de la ville avec dignité et qu'en même temps, les gens honoreront la vie du pape.
3: Le programme de la 22e année comprend plus de 290 événements. Les célébrations débuteront traditionnellement par l'ouverture des portes de la ville dans le centre-ville. Les bureaux des plus hauts responsables de la capitale seront également ouverts au public. La place primatiale et les cours environnantes seront remplis de jeux familiaux, d'une académie d'échecs et de combats de dragons. Car l'année à venir est inspirée par la légende de Juraj, Georges, qui a sauvé la ville d'un dragon. Hormis le fait que ces journées de la municipalité nous rappellent les moments historiques de Bratislava, l'attribution des privilèges urbains, cette manifestation est marquée également par la Journée de la Terre et comporte une multitude d'événements destinés aux adultes et aux enfants. L'ouverture solennelle des portes de la ville qui lance officiellement la nouvelle saison touristique ne manquera pas non plus au programme.
5: Divers concours, des visites variées, des promenades en tramway historique ou une promenade spéciale en bus, cabriolet, des croisières sur le Danube, un barbecue ou le bazar caritatif municipal sont prévus. Ne manqueront pas au programme des festivités, des présentations axées sur des activités écologiques, des ateliers, de l'artisanat slovaque. Tout cela et plein d'autres activités attendent tous ceux qui, ce week-end, flâneront dans la capitale slovaque. La municipalité ouvrira ses portes à tous les intéressés, les habitants de Bratislava, ainsi que tous ses visiteurs, pourront, entre autres, entrer gratuitement dans les galeries et les musées municipaux. Les forêts de la ville invitent également tous les intéressés aux journées de la forêt, avec des ateliers créatifs ou des démonstrations d'activités apicoles et forestières. Les protecteurs de la nature slovaque vont organiser des activités diversifiées, comme par exemple la plantation d'arbres, des séminaires, des compétitions, mais aussi la collecte des déchets.
3: Non seulement les célébrations dans la capitale Bratislava, mais aussi les célébrations de la journée de la ville de Košice dans l'est de la Slovaquie débutent dimanche et proposent des dizaines d'événements. Ces célébrations proposeront chaque jour du 27 avril au 11 mai diverses manifestations culturelles, sociales et sportives. Au total, une soixantaine d'événements principaux et d'accompagnement sont prévus. Elles seront gratuites et la moitié d'entre elles seront interactives. Le maire de la ville, Jaroslav Polaček.
6: Sklzávame teda do 31. ročníka, ktorý bude trvať oficiálne od 27. apríla do 11. mája.
5: Lors des célébrations, nous souhaitons également présenter ce qui a été réalisé à Košice et la direction que prend la ville. La réunion du lundi 28 avril de la direction de la ville avec le public sera suivie d'une visite de l'hôtel de ville historique. Le lancement cérémoniel de la fontaine chantante, accompagné d'une performance de danse et de musique, est prévu pour le 1er mai. En même temps, la municipalité fera tout ce qu'elle peut pour pouvoir ouvrir le zoo le 1er mai, qui est actuellement fermé en raison de mesures préventives liées à la fièvre aphteuse. La journée de la ville de Košice est associée à l'événement du 7 mai 1369, lorsque le roi Louis le Grand a accordé à la ville ses premières armoiries historiques. C'était la première fois dans l'histoire qu'un monarque européen accordait des armoiries à une ville. Ce fait est devenu la base de la célébration en 1995.

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1: Chers auditeurs, soyez les bienvenus à l'écoute du petit journal de RSI de ce vendredi 5 juin 2026, préparé et présenté par Marie-Ondine Vidal selon les sources des agences de presse slovaques. Voici les principaux titres.
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1: Inauguration d'un nouveau consulat en Italie. Réaction aux déclarations de Peter Maguiar. La Slovaquie est l'État membre qui respecte le mieux les règles fiscales de l'UE. Le président slovaque Peter Pellegrini a inauguré jeudi un nouveau consulat honoraire à Bari, dans le sud de l'Italie, afin de soutenir l'innovation et d'apporter une assistance aux citoyens slovaques des Pouilles. Le consul honoraire de Slovaquie pour la région des Pouilles est Salvatore Chionio depuis 2024. Nous renforçons le réseau des consulats honoraires en République italienne. Fort d'une excellente couverture dans le nord et le centre du pays, nous nous sommes concentrés sur le sud, notamment sur Bari et la Sicile, a déclaré le président slovaque. La délégation comprenait des représentants de 8 universités slovaques, de l'Académie slovaque des sciences, des aéroports de Bratislava et de Košice, ainsi que d'autres entreprises slovaques. Ils ont signé des protocoles d'accord avec leurs partenaires italiens sur la coopération dans les domaines des collectivités locales, de l'éducation, de l'économie et des transports. S'exprimant jeudi lors d'une cérémonie commémorant l'anniversaire de la signature du traité de Trianon de 1920, le premier ministre hongrois Peter Maguiar a affirmé que la Hongrie est le seul pays au monde à avoir une frontière avec elle-même. Le ministre des Affaires étrangères slovaque, Juraj Blanár, rejette les propos du premier ministre hongrois selon lesquels la Hongrie serait voisine d'elle-même. Il qualifie ces propos d'absurdes et de négationnistes. « Je rejette cette vision de l'histoire. Non, monsieur le Premier ministre hongrois, vos frontières, et donc les nôtres, sont clairement définies grâce aux négociations de paix de Trianon après la Première Guerre mondiale et réaffirmées après la Seconde Guerre mondiale où, soit dit en passant, la Hongrie s'est rangée du côté des vaincus », a déclaré monsieur Blanár. La Slovaquie a obtenu les meilleurs résultats parmi les États membres lors de la dernière évaluation du respect des règles budgétaires de l'Union européenne. C'est ce qu'a annoncé le ministère des Finances slovaque en réponse au rapport publié mercredi 3 juin par la Commission européenne. La Commission européenne a évalué tous les pays de l'UE en fonction de la croissance nette des dépenses et la Slovaquie arrive en tête. Cela démontre la responsabilité financière et budgétaire du gouvernement slovaque et le respect de ses engagements, a déclaré le ministre des Finances, Ladislav Kamenický. La Journée mondiale de l'environnement a été proclamée par l'Assemblée générale des Nations unies le 5 juin et célébrée pour la première fois en 1973. Chaque année, elle se décline autour d'un nouveau thème et dans un pays hôte différent. Son objectif est de sensibiliser le public aux enjeux environnementaux actuels et de soutenir la protection de la planète. Cette année, l'Azerbaïdjan accueille les principales célébrations sur le thème « Inspiré par la nature, pour le climat, pour notre avenir ». L'événement à Bakou vise à souligner l'importance de la coopération internationale dans la transition vers une économie verte, la protection du climat et la reconstruction des pays touchés par le changement climatique. L'athlète Emma Zapletalova a triomphé sur 400 mètres haies lors du meeting du Diamond League à Rome. Avec un temps de 52,58 secondes, la sprinteuse âgée de 26 ans et originaire de Nitra a réalisé la meilleure performance mondiale de l'année et amélioré une nouvelle fois son propre record national.
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1: Une commémoration intitulée « Nous n'oublierons pas » se déroule ce vendredi à Rimavská Sobota, au sud de la Slovaquie. Elle vise à commémorer le 82e anniversaire des déportations massives de la population juive. Au programme, une marche jusqu'à la gare, suivant le parcours authentique emprunté par près d'un millier de déportés en juin 1944. Les déportations de la population juive de Rimavská Sobota ont eu lieu dans la nuit du 4 au 5 juin 1944. Les déportés ont défilé dans les rues de la ville en direction de la gare. Ils furent ensuite conduits au camp de rassemblement de Salgótarján, où ils furent déportés au camp de concentration d'Auschwitz-Birkenau le 13 juin 1944. L'événement qui se déroule à Rimavská Sobota ce vendredi est la toute première commémoration publique des déportations de la population juive dans l'histoire moderne de la ville. La procession s'achèvera par un geste symbolique à la gare de Rimavská Sobota. Chaque participant portera le nom d'un citoyen décédé pendant la Shoah et le déposera symboliquement dans une valise préparée à cet effet. Nous commémorons ainsi ce chapitre tragique de notre histoire locale directement sur les lieux de mémoire. C'est essentiel pour développer une conscience historique. Nous considérons qu'il est de notre devoir moral commun de chérir la mémoire de nos anciens concitoyens et l'histoire de cette tragédie comme un avertissement pour les générations futures. A déclaré Miroslav Tcherna de l'initiative citoyenne Rimavská Kaviaren, organisatrice de l'événement.
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3: Bienvenue à vous tous, chers auditeurs de Radio Slovaquie Internationale, qui avez décidé de venir à notre rencontre en ce vendredi. Nous voilà à nouveau réunis dans notre studio et nous sommes heureux de vous retrouver et de pouvoir vous souhaiter une bonne écoute depuis Bratislava. Aujourd'hui, Tania, Marion-Dine et Jacques seront vos guides au micro. František Strempek au choix musical, Abdul à la table de mixage. Voici donc ceux qui contribuent à la réalisation de cette émission.
1: Le 24 avril, c'était la Saint-Georges. Et cette date, justement, représentait pour nos ancêtres une date importante dans le cycle de l'année. Jadis, ces derniers ne distinguaient pas les quatre saisons, ils se contentaient de l'hiver et de l'été. Et le terme limitant ces deux saisons était la fête de la Saint-Georges le 24 avril. Les anciens dictons expriment ce fait avec par exemple « Jusqu'à la Saint-Georges, rien ne pousse même si l'on fouille le sol avec une tenaille. Après la Saint-Georges, tout pousse même si l'on plantait un marteau. » Rien d'étonnant alors que l'on ait attribué aux herbes qui ont poussé avant cette date des qualités particulières ou des puissances magiques. À la Saint-Georges, dans plusieurs régions de Slovaquie, on menait pour la première fois les troupeaux au pâturage. À cette date est aussi liée une autre coutume, celle de chasser les mauvais esprits du canton à l'aide de grands feux. Cette coutume a presque persisté jusqu'à nos jours, sans croire bien sûr à ses conséquences magiques.
3: Le 22 avril, nous avons célébré la Journée de la Terre et à cette date est liée une manifestation qui fait venir depuis 22 ans déjà beaucoup de personnes à Bratislava. Vous en apprendrez plus dans quelques minutes. Tout d'abord, nous vous apporterons quelques informations régionales en bref. L'équipe de la rédaction francophone de RSI vous souhaite de passer d'agréables instants en sa compagnie.

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1: La déesse du printemps, Vesna, ouvrira la saison de la navigation sur la rivière Váh le samedi 26 avril. Katarina Rohalová de l'Office régional du tourisme de la région de Trnava a précisé.
2: Milovníci splavov sa už štvrtý rok vyberú s Vesnou na vodu.
3: C'est une excellente occasion de descendre le plus long fleuve slovaque dans la section entre Sokolovce et Hlohovec, même pour les touristes qui n'ont jamais mis les pieds sur l'eau auparavant. Les familles avec enfants sont également les bienvenues lors de cette excursion aventure en rafting. Au début du rafting, la déesse du printemps, Vesna, lâchera une couronne tissée de fleurs fraîches ouvrant symboliquement la saison de la navigation. Comme les années précédentes, le premier rafting de printemps devait avoir lieu sur le Petit Danube et les bras du Danube. Cependant, les restrictions actuelles en vigueur visant à prévenir la propagation du virus de la fièvre aphteuse ne le permettent pas. Il est judicieux de faire des excursions sur les eaux de la région de Trnava avant la saison estivale. Nous pensons qu'avant le début de celle-ci, nous pourrons inviter les touristes à découvrir le Petit Danube et ses bras. Les mesures actuelles en vigueur ont également un impact sur le tourisme.

0: programme éducatif, une cuisine de chasse et un programme culturel feront partie des journées forestières à Zvolen. L'événement a lieu ce vendredi 25 avril sur la place principale. Véronika Jaloviarová du Centre national forestier de Zvolen a informé que la 19e édition de cet événement national présentera des activités de pédagogie forestière, puzzle forestier, pyramide alimentaire et création de mangeoires à oiseaux. Les traditions culinaires des gens travaillant dans la forêt seront présentées par le petit déjeuner du boucheron et d'ajouter.
1: Pozývame všetkých, aby prišli svojou prítomnosťou, môžu sa dozvedieť o práci lesníkov.
2: Une conférence interactive aura également lieu sur l'utilisation de champignons au profit de la santé humaine. Sont préparées également des démonstrations d'activités forestières, de chasse et d'apiculture. Les chasseurs cuisineront du goulash que les visiteurs pourront déguster, ainsi que des produits forestiers. De plus, des discussions sur scène auront lieu tout au long de la journée autour de recettes de la forêt, entrecoupées de prestations de groupes artistiques et d'un invité musical.
0: Les organisateurs rappellent que pendant la journée, l'entrée à la tour de l'église Sainte-Élisabeth et au musée de la foresterie et du travail du bois de Zvolen seront gratuites. Il s'agit d'un musée spécialisé avec des opérations à l'échelle nationale dans les domaines de la documentation muséale de la foresterie et du travail du bois. En même temps, il documente le développement de la nature et de la société dans la région de Zvolen. Dans certaines régions de Slovaquie, par exemple à Bratislava, Trenčín, Žiarna nad Hronom, Liptovská Teplička, Banská Štiavnica, Kežmarok, Košice, Lučenec, Prešov et dans d'autres villes, les institutions forestières organisent également d'autres activités.
1: Format lesnických dní je vystavaný tak, že okrem slávnostného otvorenia, ktoré sa realizuje vo Zvolenie.
2: L'objectif des journées forestières est de mettre en lumière idéologiquement les avantages matériels des forêts. Ainsi, parce que nous, les humains, ne sommes que des invités dans la forêt et que nous devons la traiter avec le respect qui lui est dû, afin de la préserver pour les générations futures. La forêt ne fournit pas seulement de la nourriture, comme du gibier, des fruits des bois et des herbes médicinales. C'est aussi de l'oxygène irremplaçable et de l'eau propre pour nos vies.
0: Selon les informations non officielles, environ 150 000 personnes ont visité l'exposition universelle Expo 2025 à Osaka au Japon dans les premiers jours après son ouverture. L'exposition slovaque, qui se trouve dans un pavillon commun avec plusieurs autres pays, suscite également un grand intérêt. La Slovaquie se présente comme une destination attractive dans le domaine du tourisme et des affaires et a préparé plusieurs circuits thématiques pour les visiteurs. C'est ce qu'a déclaré la commissaire générale de la participation slovaque à l'exposition universelle, Michaela Kovačičová, et d'ajouter.
2: Nous nous efforçons de présenter la belle nature, la ville, les monuments, l'eau, toutes nos régions, mais aussi des sujets techniques tels que les innovations médicales, les sociétés de logiciels et nos producteurs. Dans les semaines à venir, l'exposition slovaque se concentrera sur les thèmes de l'eau, de l'impact du climat sur la qualité du vin et des régions individuelles. En ce qui concerne les événements culturels, les créateurs de l'exposition slovaque ont préparé des spectacles de groupes folkloriques ainsi qu'un spectacle de l'Opéra national pendant toute la durée de l'exposition. Du côté des affaires, il convient de présenter par exemple des entreprises du secteur des technologies de l'information ou de la médecine.
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0: Le 22 avril, nous célébrons la Journée de la Terre. À noter que ce sont des étudiants américains qui en sont à l'origine en 1970. Leur intention de l'époque était l'approbation de nouvelles lois écologiques et l'augmentation des subventions issues du budget d'État pour la protection de l'environnement. Au fil des années, la célébration de cette journée dédiée à la Terre s'est propagée dans d'autres pays du monde. En 1990, la Tchécoslovaquie d'alors avait inscrit cette manifestation au calendrier de ses célébrations officielles. Elle est devenue l'occasion pour les organisateurs ainsi que pour les particuliers de contribuer à la protection de l'environnement. l'occasion de la Journée de la Terre, la région autonome de Bratislava organise samedi 26 avril à l'écocentre de Čuňovo un événement axé sur l'apprentissage de la nature et de sa protection. Il souhaite y associer l'éducation et le divertissement. Elle en informe sur son site internet. Des ateliers et des démonstrations pratiques sur la façon de bien entretenir les arbres fruitiers et de planter des herbes aromatiques seront préparés pour les visiteurs. Les personnes intéressées pourront également participer à une visite guidée de la forêt inondable ou faire du rafting. Il y aura également un marché avec des produits locaux, un théâtre, des spectacles et une zone gastronomique. La Journée de la Terre attire l'attention sur la nécessité de protéger l'environnement et ouvre des discussions sur la manière de prévenir la pollution et d'utiliser judicieusement les ressources naturelles. Son objectif est également de sensibiliser à la nature et à l'écologie, notamment les enfants.
2: La Journée de la Terre célèbre son 55e anniversaire. Cette année, le thème principal est l'énergie verte. La Journée de la Terre 2025 met l'accent sur l'utilisation de sources d'énergie durable avec pour objectif de tripler la part d'énergie verte d'ici 2030. Cette année, la Journée de la Terre vise à mobiliser la société en faveur des ressources renouvelables telles que l'eau, l'énergie éolienne ou l'énergie solaire. En 2023, environ un quart de l'électricité produite en Slovaquie était issue de ces centrales. Selon les sociétés de distribution, l'intérêt des consommateurs pour l'énergie verte ne cesse de croître. L'analyste énergétique Radovan Potočar.
4: Les nouveaux chiffres pour 2024-2025 seront certainement différents, parce que la proportion du noyau augmente. La troisième unité de la centrale nucléaire de Mokhovce est pleinement opérationnelle et la quatrième unité commencera bientôt à fonctionner. Bien que l'énergie nucléaire ne soit pas une ressource renouvelable, sa production ne crée aucune empreinte carbone. Après la fermeture des centrales électriques de Vojany et de Novaky, la Slovaquie est devenue l'un des pays disposant de l'électricité la plus propre. En termes de kilowatts, nous avons une faible production de dioxyde de carbone. Seule la Suède et d'autres pays scandinaves ont une empreinte carbone aussi faible.
0: La compagnie Électricité Slovaque exploite 31 centrales hydroélectriques et prévoit d'investir des centaines de millions d'euros dans leur modernisation, dans le but non seulement d'augmenter la production à partir de sources renouvelables, mais aussi de répondre de manière flexible aux fluctuations de la consommation d'électricité. Les sociétés de distribution slovaques ont également constaté un intérêt accru pour l'énergie verte parmi les consommateurs. Les capteurs solaires sur les toits des maisons et des entreprises sont populaires. Les distributeurs investissent donc dans la reconstruction des réseaux de transport pour accroître leur capacité. Le dernier week-end d'avril, 26 et 27 avril, auront lieu les traditionnelles journées de la ville de Bratislava dans la capitale. À l'occasion de la Sainte-Georges, le 24 avril, la ville ouvrira à nouveau symboliquement ses portes aux habitants et aux visiteurs. La tradition selon laquelle la ville s'ouvre à ses habitants le jour de la Sainte-Georges est liée à l'histoire de Bratislava. Conformément aux privilèges de la ville depuis le XIIIe siècle, les habitants de Prešporok pouvaient élire librement le maire et leur représentant le 24 avril. Privilège urbain unique en Europe à l'époque, il était associé à des fêtes et des rencontres informelles entre les représentants de la mairie et les habitants de la ville royale.
2: Un deuil national aura lieu en Slovaquie samedi de 8h à 18h en réponse au décès du pape François. Le pape sera commémoré samedi 26 avril par une minute de silence et des drapeaux en berne lors des journées de la ville de Bratislava. L'annulation complète du programme a également été envisagée, en a informé mercredi le porte-parole de la municipalité de Bratislava, Peter Bubla.
4: Nous tenions le pape François en haute estime. Sa vie a montré que la compréhension, la compassion, l'amour et l'attention envers les personnes marginalisées, humiliées et souffrantes peuvent prendre de multiples formes. Nous considérons sa disparition comme une grande perte pour le monde entier. Nous avons donc hésité à annuler l'intégralité du programme du samedi. Cependant, même après avoir consulté l'évêque Zvolenski, nous avons décidé d'ouvrir les journées de la ville le samedi matin et de conserver le programme. Les événements qui font partie des journées de la ville ne sont pas principalement axés sur le divertissement, mais plutôt sur l'appartenance, la tolérance, l'ouverture, la connaissance, le renforcement des familles et la force des communautés. Pour de nombreuses communautés et écoles d'art élémentaire de Bratislava, les journées de la ville sont l'aboutissement d'un effort d'un an et une occasion de montrer leur talent à un large public. La municipalité estime qu'elle pourra ouvrir les portes de la ville avec dignité et qu'en même temps, les gens honoreront la vie du pape.
2: Le programme de la 22e année comprend plus de 290 événements. Les célébrations débuteront traditionnellement par l'ouverture des portes de la ville dans le centre-ville. Les bureaux des plus hauts responsables de la capitale seront également ouverts au public. La place primatiale et les cours environnantes seront remplis de jeux familiaux, d'une académie d'échecs et de combats de dragons. Car l'année à venir est inspirée par la légende de Yorai, Georges, qui a sauvé la ville d'un dragon. Hormis le fait que ces journées de la municipalité nous rappellent les moments historiques de Bratislava, l'attribution des privilèges urbains, cette manifestation est marquée également par la Journée de la Terre et comporte une multitude d'événements destinés aux adultes et aux enfants. L'ouverture solennelle des portes de la ville qui lance officiellement la nouvelle saison touristique ne manquera pas non plus au programme.
4: Divers concours, des visites variées, des promenades en tramway historique ou une promenade spéciale en bus, cabriolet, des croisières sur le Danube, un barbecue ou le bazar caritatif municipal sont prévus. Ne manqueront pas au programme des festivités, des présentations axées sur des activités écologiques, des ateliers, de l'artisanat slovaque. Tout cela et plein d'autres activités attendent tous ceux qui, ce week-end, flâneront dans la capitale slovaque. La municipalité ouvrira ses portes à tous les intéressés, les habitants de Bratislava, ainsi que tous ses visiteurs, pourront, entre autres, entrer gratuitement dans les galeries et les musées municipaux. Les forêts de la ville invitent également tous les intéressés aux journées de la forêt, avec des ateliers créatifs ou des démonstrations d'activités apicoles et forestières. Les protecteurs de la nature slovaque vont organiser des activités diversifiées, comme par exemple la plantation d'arbres, des séminaires, des compétitions, mais aussi la collecte des déchets.
2: Non seulement les célébrations dans la capitale Bratislava, mais aussi les célébrations de la journée de la ville de Košice dans l'est de la Slovaquie débutent dimanche et proposent des dizaines d'événements. Ces célébrations proposeront chaque jour du 27 avril au 11 mai diverses manifestations culturelles, sociales et sportives. Au total, une soixantaine d'événements principaux et d'accompagnement sont prévus. Elles seront gratuites et la moitié d'entre elles seront interactives. Le maire de la ville, Jaroslav Polaček.
5: Sklzávame teda do 31. ročníka, ktorý bude trvať oficiálne od 27. apríla do 11. mája.
4: Lors des célébrations, nous souhaitons également présenter ce qui a été réalisé à Košice et la direction que prend la ville. La réunion du lundi 28 avril de la direction de la ville avec le public sera suivie d'une visite de l'hôtel de ville historique. Le lancement cérémoniel de la fontaine chantante, accompagné d'une performance de danse et de musique, est prévu pour le 1er mai. En même temps, la municipalité fera tout ce qu'elle peut pour pouvoir ouvrir le zoo le 1er mai, qui est actuellement fermé en raison de mesures préventives liées à la fièvre aphteuse. La journée de la ville de Košice est associée à l'événement du 7 mai 1369, lorsque le roi Louis le Grand a accordé à la ville ses premières armoiries historiques. C'était la première fois dans l'histoire qu'un monarque européen accordait des armoiries à une ville. Ce fait est devenu la base de la célébration en 1995.

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1: Chers auditeurs, soyez les bienvenus à l'écoute du petit journal de RSI de ce vendredi 5 juin 2026, préparé et présenté par Marie-Ondine Vidal selon les sources des agences de presse slovaques. Voici les principaux titres.
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1: Inauguration d'un nouveau consulat en Italie. Réaction aux déclarations de Peter Maguiar. La Slovaquie est l'État membre qui respecte le mieux les règles fiscales de l'UE. Le président slovaque Peter Pellegrini a inauguré jeudi un nouveau consulat honoraire à Bari, dans le sud de l'Italie, afin de soutenir l'innovation et d'apporter une assistance aux citoyens slovaques des Pouilles. Le consul honoraire de Slovaquie pour la région des Pouilles est Salvatore Chionio depuis 2024. Nous renforçons le réseau des consulats honoraires en République italienne. Fort d'une excellente couverture dans le nord et le centre du pays, nous nous sommes concentrés sur le sud, notamment sur Bari et la Sicile, a déclaré le président slovaque. La délégation comprenait des représentants de 8 universités slovaques, de l'Académie slovaque des sciences, des aéroports de Bratislava et de Košice, ainsi que d'autres entreprises slovaques. Ils ont signé des protocoles d'accord avec leurs partenaires italiens sur la coopération dans les domaines des collectivités locales, de l'éducation, de l'économie et des transports. S'exprimant jeudi lors d'une cérémonie commémorant l'anniversaire de la signature du traité de Trianon de 1920, le premier ministre hongrois Peter Maguiar a affirmé que la Hongrie est le seul pays au monde à avoir une frontière avec elle-même. Le ministre des Affaires étrangères slovaque, Juraj Blanár, rejette les propos du premier ministre hongrois selon lesquels la Hongrie serait voisine d'elle-même. Il qualifie ces propos d'absurdes et de négationnistes. « Je rejette cette vision de l'histoire. Non, monsieur le Premier ministre hongrois, vos frontières, et donc les nôtres, sont clairement définies grâce aux négociations de paix de Trianon après la Première Guerre mondiale et réaffirmées après la Seconde Guerre mondiale où, soit dit en passant, la Hongrie s'est rangée du côté des vaincus », a déclaré monsieur Blanár. La Slovaquie a obtenu les meilleurs résultats parmi les États membres lors de la dernière évaluation du respect des règles budgétaires de l'Union européenne. C'est ce qu'a annoncé le ministère des Finances slovaque en réponse au rapport publié mercredi 3 juin par la Commission européenne. La Commission européenne a évalué tous les pays de l'UE en fonction de la croissance nette des dépenses et la Slovaquie arrive en tête. Cela démontre la responsabilité financière et budgétaire du gouvernement slovaque et le respect de ses engagements, a déclaré le ministre des Finances, Ladislav Kamenický. La Journée mondiale de l'environnement a été proclamée par l'Assemblée générale des Nations unies le 5 juin et célébrée pour la première fois en 1973. Chaque année, elle se décline autour d'un nouveau thème et dans un pays hôte différent. Son objectif est de sensibiliser le public aux enjeux environnementaux actuels et de soutenir la protection de la planète. Cette année, l'Azerbaïdjan accueille les principales célébrations sur le thème « Inspiré par la nature, pour le climat, pour notre avenir ». L'événement à Bakou vise à souligner l'importance de la coopération internationale dans la transition vers une économie verte, la protection du climat et la reconstruction des pays touchés par le changement climatique. L'athlète Emma Zapletalova a triomphé sur 400 mètres haies lors du meeting du Diamond League à Rome. Avec un temps de 52,58 secondes, la sprinteuse âgée de 26 ans et originaire de Nitra a réalisé la meilleure performance mondiale de l'année et amélioré une nouvelle fois son propre record national.
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1: Une commémoration intitulée « Nous n'oublierons pas » se déroule ce vendredi à Rimavská Sobota, au sud de la Slovaquie. Elle vise à commémorer le 82e anniversaire des déportations massives de la population juive. Au programme, une marche jusqu'à la gare, suivant le parcours authentique emprunté par près d'un millier de déportés en juin 1944. Les déportations de la population juive de Rimavská Sobota ont eu lieu dans la nuit du 4 au 5 juin 1944. Les déportés ont défilé dans les rues de la ville en direction de la gare. Ils furent ensuite conduits au camp de rassemblement de Salgótarján, où ils furent déportés au camp de concentration d'Auschwitz-Birkenau le 13 juin 1944. L'événement qui se déroule à Rimavská Sobota ce vendredi est la toute première commémoration publique des déportations de la population juive dans l'histoire moderne de la ville. La procession s'achèvera par un geste symbolique à la gare de Rimavská Sobota. Chaque participant portera le nom d'un citoyen décédé pendant la Shoah et le déposera symboliquement dans une valise préparée à cet effet. Nous commémorons ainsi ce chapitre tragique de notre histoire locale directement sur les lieux de mémoire. C'est essentiel pour développer une conscience historique. Nous considérons qu'il est de notre devoir moral commun de chérir la mémoire de nos anciens concitoyens et l'histoire de cette tragédie comme un avertissement pour les générations futures. A déclaré Miroslav Tcherna de l'initiative citoyenne Rimavská Kaviareň, organisatrice de l'événement.
2: Chers auditeurs, nous vous proposons maintenant de suivre sur les ondes de Radio Slovaquie Internationale la reprise de l'une de nos émissions. Bonne écoute.
3: Bienvenue à vous tous, chers auditeurs de Radio Slovaquie Internationale, qui avez décidé de venir à notre rencontre en ce vendredi. Nous voilà à nouveau réunis dans notre studio et nous sommes heureux de vous retrouver et de pouvoir vous souhaiter une bonne écoute depuis Bratislava. Aujourd'hui, Tania, Mariondin et Jacques seront vos guides au micro. František Strempek au choix musical, Abdul à la table de mixage. Voici donc ceux qui contribuent à la réalisation de cette émission.
1: Le 24 avril, c'était la Saint-Georges. Et cette date, justement, représentait pour nos ancêtres une date importante dans le cycle de l'année. Jadis, ces derniers ne distinguaient pas les quatre saisons. Ils se contentaient de l'hiver et de l'été. Et le terme limitant ces deux saisons était la fête de la Saint-Georges, le 24 avril. Les anciens dictons expriment ce fait avec, par exemple, « Jusqu'à la Saint-Georges, rien ne pousse, même si l'on fouille le sol avec une tenaille ».

La Journée de la Terre. Et à cette date est liée une manifestation qui fait venir depuis 22 ans déjà beaucoup de personnes à Bratislava. Vous en apprendrez plus dans quelques minutes. Tout d'abord, nous vous apporterons quelques informations régionales en bref. L'équipe de la rédaction francophone de RSI vous souhaite de passer d'agréables instants en sa compagnie.

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1: La déesse du printemps, Vesna, ouvrira la saison de la navigation sur la rivière Váh le samedi 26 avril. Katarina Rohalová de l'Office régional du tourisme de la région de Trnava a précisé.
2: Milovníci splavov sa už štvrtý rok vyberú s Vesnou na vodu.
3: C'est une excellente occasion de descendre le plus long fleuve Sovák dans la section entre Sokolovce et Hlohovec, même pour les touristes qui n'ont jamais mis les pieds sur l'eau auparavant. Les familles avec enfants sont également les bienvenues lors de cette excursion aventure en rafting. Au début du rafting, la déesse du printemps, Vesna, lâchera une couronne tissée de fleurs fraîches ouvrant symboliquement la saison de la navigation. Comme les années précédentes, le premier rafting de printemps devait avoir lieu sur le Petit Danube et les bras du Danube. Cependant, les restrictions actuelles en vigueur visant à prévenir la propagation du virus de la fièvre aphteuse ne le permettent pas. Il est judicieux de faire des excursions sur les eaux de la région de Trnava avant la saison estivale. Nous pensons qu'avant le début de celle-ci, nous pourrons inviter les touristes à découvrir le Petit Danube et ses bras. Les mesures actuelles en vigueur ont également un impact sur le tourisme.
1: Des programmes éducatifs, une cuisine de chasse et un programme culturel.

0: Turel feront partie des journées forestières à Zvolen. L'événement a lieu ce vendredi 25 avril sur la place principale. Veronika Jaloviarova du Centre national forestier de Zvolen a informé que la 19e édition de cet événement national présentera des activités de pédagogie forestière, puzzle forestier, pyramide alimentaire et création de mangeoires à oiseaux. Les traditions culinaires des gens travaillant dans la forêt seront présentées par le petit déjeuner du boucheron et d'ajouter.
1: Pozývame všetkých, aby prišli svojou prítomnosťou, môžu sa dozvedieť o práci lesníkov.
2: Une conférence interactive aura également lieu sur l'utilisation de champignons au profit de la santé humaine. Sont préparées également des démonstrations d'activités forestières, de chasse et d'apiculture. Les chasseurs cuisineront du goulash que les visiteurs pourront déguster, ainsi que des produits forestiers. De plus, des discussions sur scène auront lieu tout au long de la journée autour de recettes de la forêt entrecoupées de prestations de groupes artistiques et d'un invité musical.
0: Les organisateurs rappellent que pendant la journée, l'entrée à la tour de l'église Sainte-Élisabeth et au musée de la foresterie et du travail du bois de Zvolen seront gratuites. Il s'agit d'un musée spécialisé avec des opérations à l'échelle nationale dans les domaines de la documentation muséale de la foresterie et du travail du bois. En même temps, il documente le développement de la nature et de la société dans la région de Zvolen. Dans certaines régions de Slovaquie, par exemple à Bratislava, Trenčín, Žiar nad Hronom, Liptovská Teplička, Banská Štiavnica, Kežmarok, Košice, Lučenec, Prešov et dans d'autres villes, les institutions forestières organisent également d'autres activités.
1: Format lesnických dní je vystavaný tak, že okrem slávnostného otvorenia, ktoré sa realizuje vo Zvolenie.
2: L'objectif des journées forestières est de mettre en lumière idéologiquement les avantages matériels des forêts. Ainsi, parce que nous, les humains, ne sommes que des invités dans la forêt et que nous devons la traiter avec le respect qui lui est dû, afin de la préserver pour les générations futures. La forêt ne fournit pas seulement de la nourriture, comme du gibier, des fruits des bois et des herbes médicinales, c'est aussi de l'oxygène irremplaçable et de l'eau propre pour nos vies.
0: Selon les informations non officielles, environ 150 000 personnes ont visité l'exposition universelle Expo 2025 à Osaka au Japon dans les premiers jours après son ouverture. L'exposition slovaque, qui se trouve dans un pavillon commun avec plusieurs autres pays, suscite également un grand intérêt. La Slovaquie se présente comme une destination attractive dans le domaine du tourisme et des affaires et a préparé plusieurs circuits thématiques pour les visiteurs. C'est ce qu'a déclaré la commissaire générale de la participation slovaque à l'exposition universelle, Michaela Kovačičová, et d'ajouter.
2: Nous nous efforçons de présenter la belle nature, la ville, les monuments, l'eau, toutes nos régions, mais aussi des sujets techniques tels que les innovations médicales, les sociétés de logiciels et nos producteurs. Dans les semaines à venir, l'exposition slovaque se concentrera sur les thèmes de l'eau, de l'impact du climat sur la qualité du vin et des régions individuelles. En ce qui concerne les événements culturels, les créateurs de l'exposition slovaque ont préparé des spectacles de groupes folkloriques ainsi qu'un spectacle de l'Opéra national pendant toute la durée de l'exposition. Du côté des affaires, il convient de présenter par exemple des entreprises du secteur des technologies de l'information ou de la médecine.
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0: Le 22 avril, nous célébrons la Journée de la Terre. À noter que ce sont des étudiants américains qui en sont à l'origine en 1970. Leur intention de l'époque était l'approbation de nouvelles lois écologiques et l'augmentation des subventions issues du budget d'État pour la protection de l'environnement. Au fil des années, la célébration de cette journée dédiée à la Terre s'est propagée dans d'autres pays du monde. En 1990, la Tchécoslovaquie d'alors avait inscrit cette manifestation au calendrier de ses célébrations officielles. Elle est devenue l'occasion pour les organisateurs ainsi que pour les particuliers de contribuer à la protection de l'environnement. À l'occasion de la Journée de la Terre, la région autonome de Bratislava organise samedi 26 avril à l'écocentre de Čuňovo un événement axé sur l'apprentissage de la nature et de sa protection. Il souhaite y associer l'éducation et le divertissement. Elle en informe sur son site internet. Des ateliers et des démonstrations pratiques sur la façon de bien entretenir les arbres fruitiers et de planter des herbes aromatiques seront préparés pour les visiteurs. Les personnes intéressées pourront également participer à une visite guidée de la forêt inondable ou faire du rafting. Il y aura également un marché avec des produits locaux, un théâtre, des spectacles et une zone gastronomique. La Journée de la Terre attire l'attention sur la nécessité de protéger l'environnement et ouvre des discussions sur la manière de prévenir la pollution et d'utiliser judicieusement les ressources naturelles. Son objectif est également de sensibiliser à la nature et à l'écologie, notamment les enfants.
2: La Journée de la Terre célèbre son 55e anniversaire. Cette année, le thème principal est l'énergie verte. La Journée de la Terre 2025 met l'accent sur l'utilisation de sources d'énergie durable avec pour objectif de tripler la part d'énergie verte d'ici 2030. Cette année, la Journée de la Terre vise à mobiliser la société en faveur des ressources renouvelables telles que l'eau, l'énergie éolienne ou l'énergie solaire. En 2023, environ un quart de l'électricité produite en Slovaquie était issue de ces centrales. Selon les sociétés de distribution, l'intérêt des consommateurs pour l'énergie verte ne cesse de croître. L'analyste énergétique Radovan Potočar.
4: Les nouveaux chiffres pour 2024-2025 seront certainement différents, parce que la proportion du noyau augmente. La troisième unité de la centrale nucléaire de Mokhovce est pleinement opérationnelle et la quatrième unité commencera bientôt à fonctionner. Bien que l'énergie nucléaire ne soit pas une ressource renouvelable, sa production ne crée aucune empreinte carbone. Après la fermeture des centrales électriques de Vojany et de Novaky, la Slovaquie est devenue l'un des pays disposant de l'électricité la plus propre. En termes de kilowatts, nous avons une faible production de dioxyde de carbone. Seule la Suède et d'autres pays scandinaves ont une empreinte carbone aussi faible.
0: La compagnie Électricité Slovaque exploite 31 centrales hydroélectriques et prévoit d'investir des centaines de millions d'euros dans leur modernisation, dans le but non seulement d'augmenter la production à partir de sources renouvelables, mais aussi de répondre de manière flexible aux fluctuations de la consommation d'électricité. Les sociétés de distribution slovaques ont également constaté un intérêt accru pour l'énergie verte parmi les consommateurs. Les capteurs solaires sur les toits des maisons et des entreprises sont populaires. Les distributeurs investissent donc dans la reconstruction des réseaux de transport pour accroître leur capacité. Le dernier week-end d'avril, 26 et 27 avril, auront lieu les traditionnelles journées de la ville de Bratislava dans la capitale. À l'occasion de la Sainte-Georges, le 24 avril, la ville ouvrira à nouveau symboliquement ses portes aux habitants et aux visiteurs. La tradition selon laquelle la ville s'ouvre à ses habitants le jour de la Sainte-Georges est liée à l'histoire de Bratislava. Conformément aux privilèges de la ville depuis le XIIIe siècle, les habitants de Prešporok pouvaient élire librement le maire et leur représentant le 24 avril. Privilège urbain unique en Europe à l'époque, il était associé à des fêtes et des rencontres informelles entre les représentants de la mairie et les habitants de la ville royale.
2: Un deuil national aura lieu en Slovaquie samedi de 8h à 18h en réponse au décès du pape François. Le pape sera commémoré samedi 26 avril par une minute de silence et des drapeaux en berne lors des journées de la ville de Bratislava. L'annulation complète du programme a également été envisagée, en a informé mercredi le porte-parole de la municipalité de Bratislava, Peter Bubla.
4: Nous tenions le pape François en haute estime. Sa vie a montré que la compréhension, la compassion, l'amour et l'attention envers les personnes marginalisées, humiliées et souffrantes peuvent prendre de multiples formes. Nous considérons sa disparition comme une grande perte pour le monde entier. Nous avons donc hésité à annuler l'intégralité du programme du samedi. Cependant, même après avoir consulté l'évêque Zvolenski, nous avons décidé d'ouvrir les journées de la ville le samedi matin et de conserver le programme. Les événements qui font partie des journées de la ville ne sont pas principalement axés sur le divertissement, mais plutôt sur l'appartenance, la tolérance, l'ouverture, la connaissance, le renforcement des familles et la force des communautés. Pour de nombreuses communautés et écoles d'art élémentaire de Bratislava, les journées de la ville sont l'aboutissement d'un effort d'un an et une occasion de montrer leur talent à un large public. La municipalité estime qu'elle pourra ouvrir les portes de la ville avec dignité et qu'en même temps, les gens honoreront la vie du pape.
2: Le programme de la 22e année comprend plus de 290 événements. Les célébrations débuteront traditionnellement par l'ouverture des portes de la ville dans le centre-ville. Les bureaux des plus hauts responsables de la capitale seront également ouverts au public. La place primatiale et les cours environnantes seront remplis de jeux familiaux, d'une académie d'échecs et de combats de dragons. Car l'année à venir est inspirée par la légende de Yorai, Georges, qui a sauvé la ville d'un dragon. Hormis le fait que ces journées de la municipalité nous rappellent les moments historiques de Bratislava, l'attribution des privilèges urbains, cette manifestation est marquée également par la Journée de la Terre et comporte une multitude d'événements destinés aux adultes et aux enfants. L'ouverture solennelle des portes de la ville qui lance officiellement la nouvelle saison touristique ne manquera pas non plus au programme.
4: Divers concours, des visites variées, des promenades en tramway historique ou une promenade spéciale en bus, cabriolet, des croisières sur le Danube, un barbecue ou le bazar caritatif municipal sont prévus. Ne manqueront pas au programme des festivités, des présentations axées sur des activités écologiques, des ateliers, de l'artisanat slovaque. Tout cela et plein d'autres activités attendent tous ceux qui, ce week-end, flâneront dans la capitale slovaque. La municipalité ouvrira ses portes à tous les intéressés, les habitants de Bratislava, ainsi que tous ses visiteurs, pourront, entre autres, entrer gratuitement dans les galeries et les musées municipaux. Les forêts de la ville invitent également tous les intéressés aux journées de la forêt, avec des ateliers créatifs ou des démonstrations d'activités apicoles et forestières. Les protecteurs de la nature slovaque vont organiser des activités diversifiées, comme par exemple la plantation d'arbres, des séminaires, des compétitions, mais aussi la collecte des déchets.
2: Non seulement les célébrations dans la capitale Bratislava, mais aussi les célébrations de la journée de la ville de Košice dans l'est de la Slovaquie débutent dimanche et proposent des dizaines d'événements. Ces célébrations proposeront chaque jour du 27 avril au 11 mai diverses manifestations culturelles, sociales et sportives. Au total, une soixantaine d'événements principaux et d'accompagnement sont prévus. Elles seront gratuites et la moitié d'entre elles seront interactives. Le maire de la ville, Jaroslav Polaček.
5: Sklzávame teda do 31. ročníka, ktorý bude trvať oficiálne od 27. apríla do 11. mája.
4: Lors des célébrations, nous souhaitons également présenter ce qui a été réalisé à Košice et la direction que prend la ville. La réunion du lundi 28 avril de la direction de la ville avec le public sera suivie d'une visite de l'hôtel de ville historique. Le lancement cérémoniel de la fontaine chantante, accompagné d'une performance de danse et de musique, est prévu pour le 1er mai. En même temps, la municipalité fera tout ce qu'elle peut pour pouvoir ouvrir le zoo le 1er mai, qui est actuellement fermé en raison de mesures préventives liées à la fièvre aphteuse. La journée de la ville de Košice est associée à l'événement du 7 mai 1369, lorsque le roi Louis le Grand a accordé à la ville ses premières armoiries historiques. C'était la première fois dans l'histoire qu'un monarque européen accordait des armoiries à une ville. Ce fait est devenu la base de la célébration en 1995.

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1: Chers auditeurs, soyez les bienvenus à l'écoute du petit journal de RSI de ce vendredi 5 juin 2026, préparé et présenté par Marie-Ondine Vidal selon les sources des agences de presse slovaques. Voici les principaux titres.
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1: Inauguration d'un nouveau consulat en Italie. Réaction aux déclarations de Peter Maguiar. La Slovaquie est l'État membre qui respecte le mieux les règles fiscales de l'UE. Le président slovaque Peter Pellegrini a inauguré jeudi un nouveau consulat honoraire à Bari, dans le sud de l'Italie, afin de soutenir l'innovation et d'apporter une assistance aux citoyens slovaques des Pouilles. Le consul honoraire de Slovaquie pour la région des Pouilles est Salvatore Chionio depuis 2024. Nous renforçons le réseau des consulats honoraires en République italienne. Fort d'une excellente couverture dans le nord et le centre du pays, nous nous sommes concentrés sur le sud, notamment sur Bari et la Sicile, a déclaré le président slovaque. La délégation comprenait des représentants de 8 universités slovaques, de l'Académie slovaque des sciences, des aéroports de Bratislava et de Košice, ainsi que d'autres entreprises slovaques. Ils ont signé des protocoles d'accord avec leurs partenaires italiens sur la coopération dans les domaines des collectivités locales, de l'éducation, de l'économie et des transports. S'exprimant jeudi lors d'une cérémonie commémorant l'anniversaire de la signature du traité de Trianon de 1920, le Premier ministre hongrois Peter Maguiar a affirmé que la Hongrie est le seul pays au monde à avoir une frontière avec elle-même. Le ministre des Affaires étrangères slovaque, Juraj Blanár, rejette les propos du Premier ministre hongrois selon lesquels la Hongrie serait voisine d'elle-même. Il qualifie ces propos d'absurdes et de négationnistes. « Je rejette cette vision de l'histoire. Non, monsieur le Premier ministre hongrois, vos frontières, et donc les nôtres, sont clairement définies grâce aux négociations de paix de Trianon après la Première Guerre mondiale et réaffirmées après la Seconde Guerre mondiale où, soit dit en passant, la Hongrie s'est rangée du côté des vaincus », a déclaré monsieur Blanár. La Slovaquie a obtenu les meilleurs résultats parmi les États membres lors de la dernière évaluation du respect des règles budgétaires de l'Union européenne. C'est ce qu'a annoncé le ministère des Finances slovaque en réponse au rapport publié mercredi 3 juin par la Commission européenne. La Commission européenne a évalué tous les pays de l'UE en fonction de la croissance nette des dépenses et la Slovaquie arrive en tête. Cela démontre la responsabilité financière et budgétaire du gouvernement slovaque et le respect de ses engagements, a déclaré le ministre des Finances, Ladislav Kamenický. La Journée mondiale de l'environnement a été proclamée par l'Assemblée générale des Nations unies le 5 juin et célébrée pour la première fois en 1973. Chaque année, elle se décline autour d'un nouveau thème et dans un pays hôte différent. Son objectif est de sensibiliser le public aux enjeux environnementaux actuels et de soutenir la protection de la planète. Cette année, l'Azerbaïdjan accueille les principales célébrations sur le thème « Inspiré par la nature, pour le climat, pour notre avenir ». L'événement à Bakou vise à souligner l'importance de la coopération internationale dans la transition vers une économie verte, la protection du climat et la reconstruction des pays touchés par le changement climatique. L'athlète Emma Zapletalova a triomphé sur 400 mètres haies lors du meeting du Diamond League à Rome. Avec un temps de 52,58 secondes, la sprinteuse âgée de 26 ans et originaire de Nitra a réalisé la meilleure performance mondiale de l'année et amélioré une nouvelle fois son propre record national.
0: Gros plan.
1: Une commémoration intitulée « Nous n'oublierons pas » se déroule ce vendredi à Rimavská Sobota, au sud de la Slovaquie. Elle vise à commémorer le 82e anniversaire des déportations massives de la population juive. Au programme, une marche jusqu'à la gare, suivant le parcours authentique emprunté par près d'un millier de déportés en juin 1944. Les déportations de la population juive de Rimavská Sobota ont eu lieu dans la nuit du 4 au 5 juin 1944. Les déportés ont défilé dans les rues de la ville en direction de la gare. Ils furent ensuite conduits au camp de rassemblement de Salgótarján, où ils furent déportés au camp de concentration d'Auschwitz-Birkenau le 13 juin 1944. L'événement qui se déroule à Rimavská Sobota ce vendredi est la toute première commémoration publique des déportations de la population juive dans l'histoire moderne de la ville. La procession s'achèvera par un geste symbolique à la gare de Rimavská Sobota. Chaque participant portera le nom d'un citoyen décédé pendant la Shoah et le déposera symboliquement dans une valise préparée à cet effet. Nous commémorons ainsi ce chapitre tragique de notre histoire locale directement sur les lieux de mémoire. C'est essentiel pour développer une conscience historique. Nous considérons qu'il est de notre devoir moral commun de chérir la mémoire de nos anciens concitoyens et l'histoire de cette tragédie comme un avertissement pour les générations futures. A déclaré Miroslav Černá de l'initiative citoyenne Rimavská Kaviareň, organisatrice de l'événement.
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3: Bienvenue à vous tous, chers auditeurs de Radio Slovaquie Internationale, qui avez décidé de venir à notre rencontre en ce vendredi. Nous voilà à nouveau réunis dans notre studio et nous sommes heureux de vous retrouver et de pouvoir vous souhaiter une bonne écoute depuis Bratislava. Aujourd'hui, Tania, Mariondin et Jacques seront vos guides au micro. František Strempek au choix musical, Abdul à la table de mixage. Voici donc ceux qui contribuent à la réalisation de cette émission.
1: Le 24 avril, c'était la Saint-Georges. Et cette date, justement, représentait pour nos ancêtres une date importante dans le cycle de l'année. Jadis, ces derniers ne distinguaient pas les quatre saisons. Ils se contentaient de l'hiver et de l'été. Et le terme limitant ces deux saisons était la fête de la Saint-Georges, le 24 avril. Les anciens dictons expriment ce fait avec, par exemple, « Jusqu'à la Saint-Georges, rien ne pousse, même si l'on fouille le sol avec une tenaille. » Après la Saint-Georges, tout pousse, même si l'on plantait un marteau. Rien d'étonnant alors que l'on ait attribué aux herbes qui ont poussé avant cette date des qualités particulières ou des puissances magiques. À la Saint-Georges, dans plusieurs régions de Slovaquie, on menait pour la première fois les troupeaux au pâturage. À cette date est aussi liée une autre coutume, celle de chasser les mauvais esprits du canton à l'aide de grands feux. Cette coutume a presque persisté jusqu'à nos jours, sans croire, bien sûr, à ses conséquences magiques.
3: Le 22 avril, nous avons célébré la Journée de la Terre. Et à cette date est liée une manifestation qui fait venir depuis 22 ans déjà beaucoup de personnes à Bratislava. Vous en apprendrez plus dans quelques minutes. Tout d'abord, nous vous apporterons quelques informations régionales en bref. L'équipe de la rédaction francophone de RSI vous souhaite de passer d'agréables instants en sa compagnie.

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1: La Dèze du printemps, Vesna, ouvrira la saison de la navigation sur la rivière Vár le samedi 26 avril. Katarina Rohalová de l'Office régional du tourisme de la région de Trnava a précisé.
2: C'est une excellente occasion de descendre le plus long fleuve slovaque dans la section entre Sokolovce et Hlohovec, même pour les touristes qui n'ont jamais mis les pieds sur l'eau auparavant. Les familles avec enfants sont également les bienvenues lors de cette excursion aventure en rafting. Au début du rafting, la déesse du printemps, Vesna, lâchera une couronne tissée de fleurs fraîches, ouvrant symboliquement la saison de la navigation. Comme les années précédentes, le premier rafting de printemps devait avoir lieu sur le Petit Danube et les bras du Danube. Cependant, les restrictions actuelles en vigueur visant à prévenir la propagation du virus de la fièvre aphteuse ne le permettent pas. Il est judicieux de faire des excursions sur les eaux de la région de Trnava avant la saison estivale. Nous pensons qu'avant le début de celle-ci, nous pourrons inviter les touristes à découvrir le Petit Danube et ses bras. Les mesures actuelles en vigueur ont également un impact sur le tourisme.
1: Des programmes éducatifs, une cuisine de chasse et un programme culturel feront partie des journées forestières à Zvolen. L'événement a lieu ce vendredi 25 avril sur la place principale. Veronika Jaloviarová du Centre national forestier de Zvolen a informé que la 19e édition de cet événement national présentera des activités de pédagogie forestière, puzzle forestier, pyramide alimentaire et création de mangeoires à oiseaux. Les traditions culinaires des gens travaillant dans la forêt seront présentées par le petit déjeuner du boucheron et d'ajouter.
3: Pozývame všetkých, aby prišli svojou prítomnosťou, môžu sa dozvedieť o práci lesníkov.
2: Une conférence interactive aura également lieu sur l'utilisation de champignons au profit de la santé humaine. Sont préparées également des démonstrations d'activités forestières, de chasse et d'apiculture. Les chasseurs cuisineront du goulash que les visiteurs pourront déguster, ainsi que des produits forestiers. De plus, des discussions sur scène auront lieu tout au long de la journée autour de recettes de la forêt, entrecoupées de prestations de groupes artistiques et d'un invité musical.
1: Les organisateurs rappellent que pendant la journée, l'entrée à la tour de l'église Sainte-Élisabeth et au musée de la foresterie et du travail du bois de Zvolen seront gratuites. Il s'agit d'un musée spécialisé avec des opérations à l'échelle nationale dans les domaines de la documentation muséale de la foresterie et du travail du bois. En même temps, il documente le développement de la nature et de la société dans la région de Zvolen. Dans certaines régions de Slovaquie, par exemple à Bratislava, Trenčín, Žiar nad Hronom, Liptovská Teplička, Banská Štiavnica, Kežmarok, Košice,

0: Loučenec, Prešov et dans d'autres villes, les institutions forestières organisent également d'autres activités.
1: Format lesnických dní je vystavaný tak, že okrem slavnostného otvorenia, ktoré sa realizuje vo zvolenie.
2: L'objectif des journées forestières est de mettre en lumière idéologiquement les avantages matériels des forêts. Ainsi, parce que nous, les humains, ne sommes que des invités dans la forêt et que nous devons la traiter avec le respect qui lui est dû, afin de la préserver pour les générations futures. La forêt ne fournit pas seulement de la nourriture, comme du gibier, des fruits des bois et des herbes médicinales. C'est aussi de l'oxygène irremplaçable et de l'eau propre pour nos vies.
0: Selon les informations non officielles, environ 150 000 personnes ont visité l'exposition universelle Expo 2025 à Osaka au Japon dans les premiers jours après son ouverture. L'exposition slovaque, qui se trouve dans un pavillon commun avec plusieurs autres pays, suscite également un grand intérêt. La Slovaquie se présente comme une destination attractive dans le domaine du tourisme et des affaires et a préparé plusieurs circuits thématiques pour les visiteurs. C'est ce qu'a déclaré la commissaire générale de la participation slovaque à l'exposition universelle, Michaela Kovačičová, et d'ajouter.
2: Nous nous efforçons de présenter la belle nature, la ville, les monuments, l'eau, toutes nos régions, mais aussi des sujets techniques tels que les innovations médicales, les sociétés de logiciels et nos producteurs. Dans les semaines à venir, l'exposition slovaque se concentrera sur les thèmes de l'eau, de l'impact du climat sur la qualité du vin et des régions individuelles. En ce qui concerne les événements culturels, les créateurs de l'exposition slovaque ont préparé des spectacles de groupes folkloriques ainsi qu'un spectacle de l'Opéra national pendant toute la durée de l'exposition. Du côté des affaires, il convient de présenter par exemple des entreprises du secteur des technologies de l'information ou de la médecine.
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0: Le 22 avril, nous célébrons la Journée de la Terre. À noter que ce sont des étudiants américains qui en sont à l'origine en 1970. Leur intention de l'époque était l'approbation de nouvelles lois écologiques et l'augmentation des subventions issues du budget d'État pour la protection de l'environnement. Au fil des années, la célébration de cette journée dédiée à la Terre s'est propagée dans d'autres pays du monde. En 1990, la Tchécoslovaquie d'alors avait inscrit cette manifestation au calendrier de ses célébrations officielles. Elle est devenue l'occasion pour les organisateurs ainsi que pour les particuliers de contribuer à la protection de l'environnement. À l'occasion de la Journée de la Terre, la région autonome de Bratislava organise samedi 26 avril à l'écocentre de Čuňovo un événement axé sur l'apprentissage de la nature et de sa protection. Il souhaite y associer l'éducation et le divertissement. Elle en informe sur son site internet. Des ateliers et des démonstrations pratiques sur la façon de bien entretenir les arbres fruitiers et de planter des herbes aromatiques seront préparés pour les visiteurs. Les personnes intéressées pourront également participer à une visite guidée de la forêt inondable ou faire du rafting. Il y aura également un marché avec des produits locaux, un théâtre, des spectacles et une zone gastronomique. La Journée de la Terre attire l'attention sur la nécessité de protéger l'environnement et ouvre des discussions sur la manière de prévenir la pollution et d'utiliser judicieusement les ressources naturelles. Son objectif est également de sensibiliser à la nature et à l'écologie, notamment les enfants.
2: La Journée de la Terre célèbre son 55e anniversaire. Cette année, le thème principal est l'énergie verte. La Journée de la Terre 2025 met l'accent sur l'utilisation de sources d'énergie durable avec pour objectif de tripler la part d'énergie verte d'ici 2030. Cette année, la Journée de la Terre vise à mobiliser la société en faveur des ressources renouvelables telles que l'eau, l'énergie éolienne ou l'énergie solaire. En 2023, environ un quart de l'électricité produite en Slovaquie était issue de ces centrales. Selon les sociétés de distribution, l'intérêt des consommateurs pour l'énergie verte ne cesse de croître. l'analyste énergétique Radovan Potočar.
4: Les nouveaux chiffres pour 2024-2025 seront certainement différents, parce que la proportion du noyau augmente. La troisième unité de la centrale nucléaire de Mokhovtsé est pleinement opérationnelle et la quatrième unité commencera bientôt à fonctionner. Bien que l'énergie nucléaire ne soit pas une ressource renouvelable, sa production ne crée aucune empreinte carbone. Après la fermeture des centrales électriques de Voyani et de Novaki, la Slovaquie est devenue l'un des pays disposant de l'électricité la plus propre. En termes de kilowatts, nous avons une faible production de dioxyde de carbone. Seule la Suède et d'autres pays scandinaves ont une empreinte carbone aussi faible.
0: La compagnie Électricité Slovaque exploite 31 centrales hydroélectriques et prévoit d'investir des centaines de millions d'euros dans leur modernisation, dans le but non seulement d'augmenter la production à partir de sources renouvelables, mais aussi de répondre de manière flexible aux fluctuations de la consommation d'électricité. Les sociétés de distribution slovaques ont également constaté un intérêt accru pour l'énergie verte parmi les consommateurs. Les capteurs solaires sur les toits des maisons et des entreprises sont populaires. Les distributeurs investissent donc dans la reconstruction des réseaux de transport pour accroître leur capacité. Le dernier week-end d'avril, 26 et 27 avril, auront lieu les traditionnelles journées de la ville de Bratislava dans la capitale. À l'occasion de la Sainte-Georges, le 24 avril, la ville ouvrira à nouveau symboliquement ses portes aux habitants et aux visiteurs. La tradition selon laquelle la ville s'ouvre à ses habitants le jour de la Sainte-Georges est liée à l'histoire de Bratislava. Conformément aux privilèges de la ville depuis le XIIIe siècle, les habitants de Prešporok pouvaient élire librement le maire et leurs représentants le 24 avril. Privilège urbain unique en Europe à l'époque, il était associé à des fêtes, des rencontres informelles entre les représentants de la mairie et les habitants de la ville royale.
2: Un deuil national aura lieu en Slovaquie samedi de 8h à 18h en réponse au décès du pape François. Le pape sera commémoré samedi 26 avril par une minute de silence et des drapeaux en berne lors des journées de la ville de Bratislava. L'annulation complète du programme a également été envisagée, en a informé mercredi le porte-parole de la municipalité de Bratislava, Peter Bubla.
4: Nous tenions le pape François en haute estime. Sa vie a montré que la compréhension, la compassion, l'amour et l'attention envers les personnes marginalisées, humiliées et souffrantes peuvent prendre de multiples formes. Nous considérons sa disparition comme une grande perte pour le monde entier. Nous avons donc hésité à annuler l'intégralité du programme du samedi. Cependant, même après avoir consulté l'évêque Zvolenski, nous avons décidé d'ouvrir les journées de la ville le samedi matin et de conserver le programme. Les événements qui font partie des journées de la ville ne sont pas principalement axés sur le divertissement, mais plutôt sur l'appartenance, la tolérance, l'ouverture, la connaissance, le renforcement des familles et la force des communautés. Pour de nombreuses communautés et écoles d'art élémentaire de Bratislava, les journées de la ville sont l'aboutissement d'un effort d'un an et une occasion de montrer leur talent à un large public. Et la municipalité estime qu'elle pourra ouvrir les portes de la ville avec dignité et qu'en même temps, les gens honoreront la vie du pape.
2: Le programme de la 22e année comprend plus de 290 événements. Les célébrations débuteront traditionnellement par l'ouverture des portes de la ville dans le centre-ville. Les bureaux des plus hauts responsables de la capitale seront également ouverts au public. La place primatiale et les cours environnantes seront remplis de jeux familiaux, d'une académie d'échecs et de combats de dragons, car l'année à venir est inspirée par la légende de Juraj, Georges, qui a sauvé la ville d'un dragon. Hormis le fait que ces journées de la municipalité nous rappellent les moments historiques de Bratislava, l'attribution des privilèges urbains, cette manifestation est marquée également par la Journée de la Terre et comporte une multitude d'événements destinés aux adultes et aux enfants. L'ouverture solennelle des portes de la ville qui lance officiellement la nouvelle saison touristique ne manquera pas non plus au programme.
4: Divers concours, des visites variées, des promenades en tramway historique ou une promenade spéciale en bus, cabriolet, des croisières sur le Danube, un barbecue ou le bazar caritatif municipal sont prévus. Ne manqueront pas au programme des festivités, des présentations axées sur des activités écologiques, des ateliers, de l'artisanat slovaque. Tout cela et plein d'autres activités attendent tous ceux qui, ce week-end, flâneront dans la capitale slovaque. La municipalité ouvrira ses portes à tous les intéressés, les habitants de Bratislava, ainsi que tous ses visiteurs, pourront, entre autres, entrer gratuitement dans les galeries et les musées municipaux. Les forêts de la ville invitent également tous les intéressés aux journées de la forêt, avec des ateliers créatifs ou des démonstrations d'activités apicoles et forestières. Les protecteurs de la nature slovaque vont organiser des activités diversifiées, comme par exemple la plantation d'arbres, des séminaires, des compétitions, mais aussi la collecte des déchets.
2: Non seulement les célébrations dans la capitale Bratislava, mais aussi les célébrations de la journée de la ville de Košice dans l'est de la Slovaquie débutent dimanche et proposent des dizaines d'événements. Ces célébrations proposeront chaque jour du 27 avril au 11 mai diverses manifestations culturelles, sociales et sportives. Au total, une soixantaine d'événements principaux et d'accompagnement sont prévus. Elles seront gratuites et la moitié d'entre elles seront interactives. Le maire de la ville, Jaroslav Polaček.
5: Sklzávame teda do 31. ročníka, ktorý bude trvať oficiálne od 27. apríla do 11. mája.
4: Lors des célébrations, nous souhaitons également présenter ce qui a été réalisé à Košice et la direction que prend la ville. La réunion du lundi 28 avril de la direction de la ville avec le public sera suivie d'une visite de l'hôtel de ville historique. Le lancement cérémoniel de la fontaine chantante, accompagné d'une performance de danse et de musique, est prévu pour le 1er mai. En même temps, la municipalité fera tout ce qu'elle peut pour pouvoir ouvrir le zoo le 1er mai, qui est actuellement fermé en raison de mesures préventives liées à la fièvre aphteuse. La journée de la ville de Košice est associée à l'événement du 7 mai 1369, lorsque le roi Louis le Grand a accordé à la ville ses premières armoiries historiques. C'était la première fois dans l'histoire qu'un monarque européen accordait des armoiries à une ville. Ce fait est devenu la base de la célébration en 1995.

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1: Chers auditeurs francophones de Radio Slovaquie Internationale, bienvenue dans votre émission de ce samedi 6 juin 2026. Cette émission se déroule en deux temps. D'abord la rubrique musicale slovaque préparée par Rado Meša. Les carrefours de la musique seront cette fois consacrés au groupe slovaque Ikonito. Ensuite, le cinquième volet de notre jeu au vive. Jacques Oflak est au micro avec Marie-Andine Vidal, Romana Schunderlikova au mixage et Rado Meša à la programmation musicale. Nous commençons d'ailleurs en musique. Bonne écoute!
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1: Vous écoutez la rubrique musicale du samedi sur Radio Slovaquie Internationale. Le groupe slovaque Ikonito a fêté ses 10 ans. Il a sorti cette année l'enregistrement de son concert anniversaire. Il est disponible sur les plateformes de streaming et diffusé par la télévision slovaque. Leur musique pop-rock est profondément ancrée dans la tradition du folklore slovaque. Christian Dufinec, leader d'Ikonito, nous explique comment ce lien s'est tissé. C'est une question de filiation, explique-t-il. Tous les membres d'Ikonito, anciens comme actuels, ont été en contact étroit avec le folklore tout au long de leur vie. Christian a fait partie de l'ensemble folklorique Zemplin, d'où sont issus la plupart des membres du groupe. Plus tard, il a travaillé au sein de l'ensemble artistique Lučnica. C'est sans doute le fil conducteur naturel de leur musique populaire, leur visuel et tout ce qu'ils font. Le groupe ne s'est pas dit qu'il allait surfer sur la vague, puisque le folklore est à la mode, mais c'était vraiment quelque chose d'ancré en eux, qu'ils ont insufflé dans la musique. Après leur succès dans le domaine pop-rock, Ikonito a décidé de préparer un projet réussi, Korenie, Racine en français, dans lequel ils ont combiné leur expérience du folklore avec la modernité, tout en puisant dans les traditions slovaques fortes. Christian Dufinec précise d'abord que divers projets de fusion similaires étaient présents, comme EMT Smile et Lučnica, ou Katka Knechtova et Charishan. Il s'agissait principalement de reprises de tubes de ces groupes, donc c'était un véritable spectacle. Étant donné que le chanteur d'Ikonito venait de l'ensemble folklorique Zemplin, il était naturel d'établir un lien avec eux. Mais pour éviter les répétitions et la surcharge d'informations, le groupe a voulu trouver une idée principale et un format, définir ce à quoi cela devait ressembler. Ikonito a décidé de concevoir un projet à construire de A à Z, chorégraphiquement et musicalement, et d'explorer comment le folklore pourrait évoluer aujourd'hui s'il n'était plus dans son contexte naturel et que son développement avait été interrompu. Le groupe s'est posé la question, et si ce folklore continuait de vivre, de se développer, de grandir, Ikonito cherche à le rendre accessible au public d'aujourd'hui.
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Le projet Korenje du groupe Iconito a attiré l'attention non seulement en Slovaquie, mais aussi à l'étranger. Comment Christian Dufinec, le leader du groupe, perçoit-il ce succès? C'est quelque chose que lui-même n'avait pas anticipé. Ce projet a trouvé son public, notamment aux États-Unis, où le groupe a effectué plusieurs voyages, 4 à ce jour. Le premier était pour une communauté à Trenton, et ce fut un événement marquant, car l'ambassade de Slovaquie à Washington DC les a même invités à jouer dans le cadre du 30e anniversaire de la fondation de la République slovaque. Ils ont également donné des concerts à Boston, à Chicago, lors du plus grand bal tchécoslovaque. Ils étaient dans le Queens et à Manhattan. Enfin, l'année dernière, ils sont allés à San Diego, en mai. C'est assez incroyable, par exemple, l'accueil du public étranger de la chanson-titre Korenje. Grâce à l'interprétation de cette chanson, ils ont eu l'opportunité de jouer cette année aux Jeux Olympiques d'hiver de Milan à la Casa Slovaca, la maison slovaque. Et bien sûr, elle a été très bien reçue. Le projet parvient toujours à se renouveler, comme s'il se cachait derrière un nouvel horizon. Et c'est ce qui le rend magique. Une partie du projet a également fait partie du programme d'anniversaire à Michalovce et Bratislava. Un album live et une émission télévisée ont été enregistrés. De nombreux invités y ont participé. Comment ont-ils été choisis ? Le groupe les a rencontrés au cours de leurs 10 années d'existence. En réalité, il a déjà 12 ans aujourd'hui, mais ses concerts ont eu lieu entre 2024 et 2025. Ses invités ont été choisis grâce à ses collaborations, l'ensemble folklorique Zemplin au sein du projet Korenje, Robo Burian qui a remixé un titre du projet, Marianne Tchaikovsky qui a été le parrain du premier album et membre du jury final du concours Trésor en or Košice 2014 que le groupe a remporté. Peter Lipa y a également participé. Iconito a sorti un titre en duo avec lui l'année dernière. Il y a eu aussi des solistes du ballet contemporain, etc. Ce projet a été conçu pour éviter les répétitions et témoigner la gratitude à tous ceux qui ont soutenu le groupe tout au long de leur parcours.

0: Icognito a déjà donné des concerts annuels et connu un franc succès, sorti un album avec le projet Corinier. Que leur réserve l'avenir.
1: Новый сингл в мае. 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
0: Nouveau single en mai. Doufinette s'est marié récemment et souhaite le dédier à sa femme. Il prépare la saison estivale qui sera chargée en concerts. Les membres du groupe passeront la semaine avec leur famille et les week-ends seront consacrés aux concerts. Le groupe espère pouvoir enregistrer de nouveaux morceaux et tenter d'insuffler un peu de positif à la musique pour le partager avec le public en cette période si particulière et étrange. Le nouveau titre du groupe Icognito, Zachrani nas laska, l'amour nous sauvera, est sorti il y a quelques jours et vous pouvez l'écouter en avant-première.

0: Vous écoutez la rubrique musicale du samedi sur Radio Slovaquie Internationale. C'est le moment de participer au concours.
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0: Comme beaucoup d'entre vous l'ont confirmé lors du premier tour du concours Eau Vive, la Slovaquie compte 1948 sources thermales répertoriées. Nous ne pouvons vous présenter, hélas, que 9 stations thermales dans le cadre de ce cycle. Aujourd'hui, après Piešťany, Trenčanske, Teplice, Bardejov, nous vous emmenons à la découverte d'une autre destination attrayante, Rajecké, Teplice. Quatrième plus petite ville de Slovaquie par sa population, ses stations thermales sont pourtant bien plus réputées que celles de la région de Žilina.
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0: Lors de la répartition des sujets pour les différents tours du concours Eau Vive, une collègue de la rédaction espagnole, Maria Mangova, s'est immédiatement inscrite pour le tour consacré à la station thermale Aphrodite de Rajecké Teplice. La raison est simple, elle est originaire de la vallée de Rajecka, une région pittoresque située au pied des monts Malafatra et Straškovské vrchy, dans le bassin de la rivière Rajanska. Comme elle le dit elle-même, elle se souvient très bien de Rajecké Teplice comme d'un endroit paisible, dominé par la gare routière, un important point de correspondance pour plusieurs lignes. Elle se souvient avec plaisir des longues heures d'attente sur le quai, lorsque seules quelques personnes apparaissaient de temps à autre, le silence étant alors absolu. Il y a 30 ans, mais tout a radicalement changé.
2: V roku 1996, čo je...
0: Zdenko Miskolci, vice-président de la société par action Slovenské liečebné kúpele Rajecké Teplice, explique qu'en 1996, il y a maintenant 30 ans, ce changement s'est produit. Sa famille est venue s'installer ici et elle a commencé à réfléchir à une nouvelle vision pour cette station thermale, car beaucoup de gens et d'experts la considéraient comme l'une des stations thermales slovaques les plus risquées et les plus oubliées. Il était évident qu'il fallait investir. Ils ont aussi réfléchi à l'aspect marketing, poursuit Zdenko Miskolci. Ils se sont demandé ce qui pourrait fonctionner. L'architecture de ce spa antique est en quelque sorte l'inspiration originale, car même dans l'Antiquité, on fréquentait ces lieux pour se soigner et l'on savait que le spa était bénéfique. Ils se sont donc inspirés de cet exemple, car ces éléments architecturaux ont leur propre logique, les matériaux naturels aussi. Et tous ces détails créent une certaine harmonie, une ambiance féerique et un environnement propice à la régénération. C'est ainsi qu'en 1996, le spa Rajecké de Teplice est devenu le spa Aphrodite. Vous vous retrouverez plongé dans un univers d'antiquité et de luxe. Les avis divergent peut-être sur la commercialisation des sources thermales et l'imitation de l'architecture antique, mais force est de constater qu'à chaque visite à Aphrodite, comme l'appellent les gens du cru, il y a toujours la queue à la billetterie et les vestiaires sont bondés de personnes venues se détendre.
3: J'y vais souvent et j'aimerais y aller encore plus souvent.
0: Quelle est la principale raison ?
3: Le confort, la détente, la bonne cuisine et les massages sont excellents pour ma santé. J'aime venir ici parce que c'est confortable. Il y a divers bassins, c'est agréable, il n'y a pas trop de monde, l'hébergement est bon, la nourriture est bonne et je viens ici depuis plus de 20 ans. J'ai donc suivi toutes les rénovations et maintenant nous en profitons pleinement. C'est une belle façon de vieillir. Nous sommes de Prague, nous avons de la famille ici, alors allons-y car l'environnement est agréable.
4: Je fais très attention quand je vais dans des établissements comme celui-ci, car il y a beaucoup de monde et peut-être des commerces, mais tout passe sous l'eau.
0: Je me suis vraiment détendu. Sauna humide, de toutes sortes, eau chaude, eau froide. Notre spa utilise 5 sources thermales chaudes, dont la température oscille entre 34 et 38 degrés.
3: Voici le directeur et expert en eau, Pavol Kašička.
5: Zemské podloží je tvorené dolomitmi s vápencami.
4: Le sous-sol est composé de dolomie et de calcaire, et c'est grâce à cette structure géologique que l'eau thermale locale acquiert ses propriétés physico-chimiques. Notre eau est décrite comme calcique, magnésienne, bicarbonatée, tiède et hypotonique. Cela signifie que cela a un effet bénéfique sur le système musculo-squelettique et apaise le système nerveux.
3: Cela concerne notamment les douleurs dorsales, les douleurs articulaires, ainsi que diverses séquelles post-traumatiques et post-opératoires.
4: Le médecin-chef Greta Buniakova explique les principaux diagnostics d'admission des patients au centre de bien-être Aphrodite.
3: Il s'agit de patients ayant subi une arthroplastie du genou ou de la hanche, souffrant de polyarthrite rhumatoïde, de maladies neurologiques comme la sclérose en plaques, la maladie de Parkinson, des séquelles d'AVC ou encore de maladies professionnelles liées à l'utilisation d'outils vibrants ou à des mouvements répétitifs d'un seul membre. Nous obtenons généralement de bons résultats pour tous ces diagnostics. L'avantage de notre cure thermale par rapport à la rééducation classique réside dans notre service d'hydrothérapie. Les patients peuvent ainsi faire de l'exercice en piscine, ce qui accélère le processus de rééducation.
4: À Raïtske Tiaplice, ils utilisent également la thermothérapie, c'est-à-dire l'application d'enveloppements chauds, le travail avec des physiothérapeutes, divers massages relaxants et thérapeutiques, et ils disposent d'un service d'électrothérapie.
3: Nous disposons de plusieurs appareils performants, tels que les ultrasons, les aimants, les lasers et les ondes de choc focalisées, très efficaces par exemple pour les épines calcanéennes, les calcifications et les douleurs musculaires et tendineuses. Notre objectif est d'utiliser la combinaison de procédures la plus adaptée pour soulager la douleur, améliorer la mobilité des zones problématiques et ainsi optimiser la qualité de vie.
4: Selon la médecin-chef Greta Buniakova, elle n'a pas encore constaté de miracle, comme des patients se levant de leur fauteuil roulant après un traitement, mais il est fréquent qu'ils rangent leurs cannes et béquilles. Bien sûr, les patients obtiennent les meilleurs résultats avec des traitements longs et réguliers, ce que les personnes en âge de travailler ne peuvent souvent pas se permettre aujourd'hui. Elles optent généralement pour de courts séjours ou viennent au spa pour se détendre pendant au moins une journée ou quelques heures. L'univers du sauna les attire souvent. Le directeur, Pavol Kašička, propose 8 types de saunas différents. Tout d'abord, il y a les saunas vapeur, où vous pouvez utiliser l'inhalation, menthe, eucalyptus, sel marin. Puis les saunas secs, un sauna infrarouge et le tepidarium, très apprécié des clients, avec ses bancs chauffants et son biosauna. Les clients ont la possibilité de vivre les rituels du sauna chaque jour. De manière générale, l'utilisation du sauna est actuellement très populaire auprès de la clientèle. Au spa Aphrodite, on sent que la direction s'efforce de suivre toutes les tendances modernes. On y trouve un centre de fitness bien équipé, des cafés élégants, des espaces de détente. Et l'établissement n'a pas oublié ce qui influence considérablement le monde aujourd'hui, la jeunesse et la beauté. Greta Buniakova.
3: Outre notre spa bien-être, le spa dispose également d'un département esthétique qui propose plusieurs soins destinés à la beauté et à la santé de la peau. Je peux notamment citer un masque à l'or très intéressant et recherché contenant de l'or 24 carats aux puissants effets hydratants et anti-âge.
4: Cependant, beaucoup de gens sont attirés par autre chose en entrant au spa Aphrodite, une source thermale à l'eau délicieusement savoureuse. Je vis ici, j'ai des problèmes de mobilité.
3: Cet homme de Raïetske Tieplice vient ici s'approvisionner en eau tous les jours. La cure idéale consiste à boire un demi-litre trois fois par jour, le matin à jeun. Pavol Kašička ajoute.
4: La source thermale de notre spa est le puits BJ22, situé en plein cœur du domaine. Ce puits atteint 105 mètres de profondeur et sa température est de 37 degrés. Sa composition est principalement constituée de calcium et de magnésium dans un rapport de 2 pour 1. L'eau est légèrement alcaline, ce qui a un effet très positif sur la désacidification de l'organisme et est bénéfique pour le système digestif et les reins.
3: La première mention écrite des sources de Rajetske Teplice remonte à 1376. Ainsi, au moins dès le XIVe siècle, on connaissait déjà les bienfaits des eaux locales.
4: Au XVIIe siècle, Rajetske Teplice appartenait au domaine de Lietava. Non loin, derrière la colline, se dresse le château du même nom. À cette époque, il était la propriété du palatin Jan Turzo, lui aussi passionné de thermes. Un établissement de bains en briques, comprenant plusieurs pièces, existait déjà sur le site. Les premiers écrits relatifs à l'usage interne des eaux de Rajetske Teplice, c'est-à-dire aux cures de boissons, datent du XIXe siècle. Une publication de 1895 contient des rapports médicaux faisant état des effets positifs surprenants des cures de boissons sur les maladies chroniques des reins et du système digestif.
3: La station thermale d'Aphrodite accueille environ 200 000 visiteurs par jour et environ 40 000 personnes y séjournent chaque année.
4: Il est naturel que chaque établissement accueille la plupart de ses visiteurs des pays voisins. Nous avons la chance d'être situés près des frontières tchèques et polonaises, ce qui explique la forte présence de clients tchèques et dans une moindre mesure de clients polonais. À cela s'ajoutent les visiteurs du monde entier.
3: Le vice-président de la société Kupelne Rajetske Teplice, Zdenko Miskolci, résume la situation. Il ajoute que des projets d'agrandissement du centre thermal et d'augmentation des capacités d'hébergement sont à nouveau à l'étude.
4: Il est essentiel de développer la région en parallèle avec le centre thermal et de lui apporter notre soutien, car les deux sont indissociables. Je dirais probablement ce que beaucoup de gens nous disent ici après avoir découvert le spa, les environs et la Slovaquie. Nombre d'entre eux, même venus de destinations exotiques, nous confient. C'est d'une beauté exceptionnelle, mais personne ne le sait. La Slovaquie est comme ça et le spa un diamant brut qui ne demande qu'à être poli. C'est un potentiel immense.
3: Les clients du spa apprécient particulièrement la nature environnante, les montagnes de Slenčnik Skali à proximité et aiment visiter Rajetska Lesna, où se trouve une célèbre crèche en bois ou encore Bojnice, la ville voisine avec son imposant château et son zoo populaire. Ils expriment souvent leur gratitude pour la qualité du sommeil qu'ils ont enfin pu passer dans un environnement montagneux au grand air. C'est un atout indéniable de nos jours. Et l'un des gagnants de chaque rédaction de RSI aura la chance de vivre cette expérience grâce au prix. Un séjour de 5 jours au spa Aphrodite pour 2 personnes. 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
4: En quelle année a débuté la transformation du spa Rajetske Teplice en spa Aphrodite?
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4: Voilà, votre émission du samedi est terminée. Demain dimanche, retrouvez votre Entre nous. Je vous retrouve aussi lundi. 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
1: Chers auditeurs francophones de Radio Slovaquie Internationale, bienvenue dans votre émission de ce samedi 6 juin 2026. Cette émission se déroule en deux temps. D'abord la rubrique musicale slovaque préparée par Rado Meša. Les carrefours de la musique seront cette fois consacrés au groupe slovaque Incognito. Ensuite, le cinquième volet de notre jeu Au Vive. Jacques Oflak est au micro avec Marie-Andine Vidal, Romana Schunderlikova au mixage et Rado Meša à la programmation musicale. Nous commençons d'ailleurs en musique. Bonne écoute!
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1: Vous écoutez la rubrique musicale du samedi sur Radio Slovaquie Internationale. Le groupe slovaque Incognito a fêté ses 10 ans. Il a sorti cette année l'enregistrement de son concert anniversaire. Il est disponible sur les plateformes de streaming et diffusé par la télévision slovaque. Leur musique pop-rock est profondément ancrée dans la tradition du folklore slovaque. Christian Dufinec, leader d'Incognito, nous explique comment ce lien s'est tissé.
2: Myslím si, že je to dané tým podhubím.
1: C'est une question de filiation, explique-t-il. Tous les membres d'Incognito, anciens comme actuels, ont été en contact étroit avec le folklore tout au long de leur vie. Christian a fait partie de l'ensemble folklorique Zemplín, d'où sont issus la plupart des membres du groupe. Plus tard, il a travaillé au sein de l'ensemble artistique Lučnica. C'est sans doute le fil conducteur naturel de leur musique populaire, leur visuel et tout ce qu'ils font. Le groupe ne s'est pas dit qu'il allait surfer sur la vague, puisque le folklore est à la mode, mais c'était vraiment quelque chose d'ancré en eux, qu'ils ont insufflé dans la musique. Après leur succès dans le domaine pop-rock, Incognito a décidé de préparer un projet réussi, Corénier, Racine en français, dans lequel ils ont combiné leur expérience du folklore avec la modernité, tout en puisant dans les traditions slovaques fortes. Christian Dufinec précise d'abord que divers projets de fusion similaires étaient présents, comme EMT Smile et Lučnica, ou Katka Knechtova et Charishan. Il s'agissait principalement de reprises de tubes de ces groupes, donc c'était un véritable spectacle. Étant donné que le chanteur d'Incognito venait de l'ensemble folklorique Zemplín, il était naturel d'établir un lien avec eux. Mais pour éviter les répétitions et la surcharge d'informations, le groupe a voulu trouver une idée principale et un format, définir ce à quoi cela devait ressembler. Incognito a décidé de concevoir un projet à construire de A à Z, chorégraphiquement et musicalement, et d'explorer comment le folklore pourrait évoluer aujourd'hui s'il n'était plus dans son contexte naturel et que son développement avait été interrompu. Le groupe s'est posé la question, et si ce folklore continuait de vivre, de se développer, de grandir, Incognito cherche à le rendre accessible au public d'aujourd'hui.
3: Tam, kde sú moje korene, rajom tú zem nazveme, tam, kde štíty mohutnia,

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1: Le projet Korenje du groupe Ikonito a attiré l'attention non seulement en Slovaquie, mais aussi à l'étranger. Comment Christian Dufinec, le leader du groupe, perçoit-il ce succès? C'est quelque chose que lui-même n'avait pas anticipé. Ce projet a trouvé son public, notamment aux États-Unis, où le groupe a effectué plusieurs voyages, quatre à ce jour. Le premier était pour une communauté à Trenton et ce fut un événement marquant car l'ambassade de Slovaquie à Washington DC les a même invités à jouer dans le cadre du 30e anniversaire de la fondation de la République slovaque. Ils ont également donné des concerts à Boston, à Chicago, lors du plus grand bal tchécoslovaque. Ils étaient dans le Queens et à Manhattan. Enfin, l'année dernière, ils sont allés à San Diego en mai. C'est assez incroyable, par exemple, l'accueil du public étranger de la chanson-titre Korenje. Grâce à l'interprétation de cette chanson, ils ont eu l'opportunité de jouer cette année aux Jeux Olympiques d'hiver de Milan à la Casa Slovaka, la maison slovaque. Et bien sûr, elle a été très bien reçue. Le projet parvient toujours à se renouveler, comme s'il se cachait derrière un nouvel horizon. Et c'est ce qui le rend magique. Une partie du projet a également fait partie du programme d'anniversaire à Michalovce et Bratislava. Un album live et une émission télévisée ont été enregistrés. De nombreux invités y ont participé. Comment ont-ils été choisis? Le groupe les a rencontrés au cours de leurs 10 années d'existence. En réalité, il a déjà 12 ans aujourd'hui, mais ses concerts ont eu lieu entre 2024 et 2025. Ses invités ont été choisis grâce à ses collaborations, l'ensemble folklorique Zemplin au sein du projet Korenje, Robo Burian qui a remixé un titre du projet, et Marianne Tchaikovsky qui a été le parrain du premier album et membre du jury final du concours Trésor en or Košice 2014 que le groupe a remporté. Peter Lipa y a également participé. Ikonito a sorti un titre en duo avec lui l'année dernière. Il y a eu aussi des solistes du ballet contemporain, etc. Ce projet a été conçu pour éviter les répétitions et témoigner la gratitude à tous ceux qui ont soutenu le groupe tout au long de leur parcours.

0: Iconito a déjà donné des concerts annuels et est connu un franc succès, sorti un album avec le projet Corinier que leur réserve l'avenir.
1: Nový singel v máji. 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
0: Nouveau single en mai. Doufinette s'est marié récemment et souhaite le dédier à sa femme. Il prépare la saison estivale qui sera chargée en concerts. Les membres du groupe passeront la semaine avec leur famille et les week-ends seront consacrés aux concerts. Le groupe espère pouvoir enregistrer de nouveaux morceaux et tenter d'insuffler un peu de positif à la musique pour le partager avec le public en cette période si particulière et étrange. Le nouveau titre du groupe Iconito, Zachrani nas láska, l'amour nous sauvera, est sorti il y a quelques jours et vous pouvez l'écouter en avant-première.

0: station, ces stations thermales sont pourtant bien plus réputées que celles de la région de Žilina.
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0: Lors de la répartition des sujets pour les différents tours du concours Eau Vive, une collègue de la rédaction espagnole, Maria Mangova, s'est immédiatement inscrite pour le tour consacré à la station thermale Aphrodite de Rajetské Teplice. La raison est simple, elle est originaire de la vallée de Rajetská, une région pittoresque située au pied des monts Malafatra et Strachkovské vrchy, dans le bassin de la rivière Rajanská. Comme elle le dit elle-même, elle se souvient très bien de Rajetské Teplice comme d'un endroit paisible, dominé par la gare routière, un important point de correspondance pour plusieurs lignes. Elle se souvient avec plaisir des longues heures d'attente sur le quai, lorsque seules quelques personnes apparaissaient de temps à autre, le silence étant alors absolu. Il y a 30 ans, mais tout a radicalement changé.
2: В року 1996,
0: что я Zdenko Miskolci, vice-président de la société par action Slovenské léčebné koupele Rajetské Teplice, explique qu'en 1996, il y a maintenant 30 ans, ce changement s'est produit. Sa famille est venue s'installer ici et elle a commencé à réfléchir à une nouvelle vision pour cette station thermale, car beaucoup de gens et d'experts la considéraient comme l'une des stations thermales slovaques les plus risquées et les plus oubliées. Il était évident qu'il fallait investir. Ils ont aussi réfléchi à l'aspect marketing, poursuit Zdenko Miskolci. Ils se sont demandé ce qui pourrait fonctionner. L'architecture de ce spa antique est en quelque sorte l'inspiration originale, car même dans l'Antiquité, on fréquentait ces lieux pour se soigner et l'on savait que le spa était bénéfique. Ils se sont donc inspirés de cet exemple, car ces éléments architecturaux ont leur propre logique, les matériaux naturels aussi. Et tous ces détails créent une certaine harmonie, une ambiance féerique et un environnement propice à la régénération. C'est ainsi qu'en 1996, le spa Rajetské de Teplice est devenu le spa Aphrodite. Vous vous retrouverez plongé dans un univers d'antiquité et de luxe. Les avis divergent peut-être sur la commercialisation des sources thermales et l'imitation de l'architecture antique, mais force est de constater qu'à chaque visite à Aphrodite, comme l'appellent les gens du cru, il y a toujours la queue à la billetterie et les vestiaires sont bondés de personnes venues se détendre.
3: J'y vais souvent et j'aimerais y aller encore plus souvent.
0: Quelle est la principale raison ?
3: Le confort, la détente, la bonne cuisine et les massages sont excellents pour ma santé. J'aime venir ici parce que c'est confortable. Il y a divers bassins, c'est agréable, il n'y a pas trop de monde, l'hébergement est bon, la nourriture est bonne et je viens ici depuis plus de 20 ans. J'ai donc suivi toutes les rénovations et maintenant nous en profitons pleinement. C'est une belle façon de vieillir. Nous sommes de Prague, nous avons de la famille ici, alors allons-y car l'environnement est agréable.
4: Je fais très attention quand je vais dans des établissements comme celui-ci, car il y a beaucoup de monde et peut-être des commerces, mais tout passe sous l'eau. Je ne suis vraiment détendu. Sauna humide, de toutes sortes, eau chaude, eau froide. Notre spa utilise 5 sources thermales chaudes, dont la température oscille entre 34 et 38 degrés.
3: Voici le directeur et expert en eau, Pavol Kašička.
0: Le sous-sol est composé de dolomies et de calcaire, et c'est grâce à cette structure géologique que l'eau thermale locale acquiert ses propriétés physico-chimiques. Notre eau est décrite comme calcique, magnésienne, bicarbonatée, tiède et hypotonique. Cela signifie que cela a un effet bénéfique sur le système musculo-squelettique et apaise le système nerveux.
3: Cela concerne notamment les douleurs dorsales, les douleurs articulaires, ainsi que diverses séquelles post-traumatiques et post-opératoires.
0: Le médecin-chef Greta Buniakova explique les principaux diagnostics d'admission des patients au centre de bien-être Aphrodite.
3: Il s'agit de patients ayant subi une arthroplastie du genou ou de la hanche,

0: Souffrant de polyarthrite rhumatoïde, de maladies neurologiques comme la sclérose en plaques, la maladie de Parkinson, des séquelles d'AVC ou encore de maladies professionnelles liées à l'utilisation d'outils vibrants ou à des mouvements répétitifs d'un seul membre. Nous obtenons généralement de bons résultats pour tous ces diagnostics. L'avantage de notre cure thermale par rapport à la rééducation classique réside dans notre service d'hydrothérapie. Les patients peuvent ainsi faire de l'exercice en piscine, ce qui accélère le processus de rééducation.
1: À Raetsketiaplitsé, ils utilisent également la thermothérapie, c'est-à-dire l'application d'enveloppements chauds, le travail avec des physiothérapeutes, divers massages relaxants et thérapeutiques, et ils disposent d'un service d'électrothérapie.
0: Nous disposons de plusieurs appareils performants, tels que les ultrasons, les aimants, les lasers et les ondes de choc focalisées, très efficaces par exemple pour les épines calcanéennes, les calcifications et les douleurs musculaires et tendineuses. Notre objectif est d'utiliser la combinaison de procédures la plus adaptée pour soulager la douleur, améliorer la mobilité des zones problématiques et ainsi optimiser la qualité de vie.
1: Selon la médecin-chef Greta Buniakova, elle n'a pas encore constaté de miracle, comme des patients se levant de leur fauteuil roulant après un traitement, mais il est fréquent qu'ils rangent leur canne et béquille. Bien sûr, les patients obtiennent les meilleurs résultats avec des traitements longs et réguliers, ce que les personnes en âge de travailler ne peuvent souvent pas se permettre aujourd'hui. Elles optent généralement pour de courts séjours ou viennent au spa pour se détendre pendant au moins une journée ou quelques heures. L'univers du sauna les attire souvent. Le directeur, Pavol Kachichka, propose 8 types de sauna différents. Tout d'abord, il y a les saunas vapeur, où vous pouvez utiliser l'inhalation, menthe, eucalyptus, sel marin. Puis les saunas secs, un sauna infrarouge et le tepidarium, très apprécié des clients, avec ses bancs chauffants et son biosauna. Les clients ont la possibilité de vivre les rituels du sauna chaque jour. De manière générale, l'utilisation du sauna est actuellement très populaire auprès de la clientèle. Au spa Aphrodite, on sent que la direction s'efforce de suivre toutes les tendances modernes. On y trouve un centre de fitness bien équipé, des cafés élégants, des espaces de détente. Et l'établissement n'a pas oublié ce qui influence considérablement le monde aujourd'hui, la jeunesse et la beauté. Greta Buniakova.
0: Outre notre spa bien-être, le spa dispose également d'un département esthétique qui propose plusieurs soins destinés à la beauté et à la santé de la peau. Je peux notamment citer un masque à l'or très intéressant et recherché contenant de l'or 24 carats aux puissants effets hydratants et anti-âge.
1: Cependant, beaucoup de gens sont attirés par autre chose en entrant au spa Aphrodite, une source thermale à l'eau délicieusement savoureuse. Je vis ici, j'ai des problèmes de mobilité.
0: Cet homme de Raetsketiaplitsé vient ici s'approvisionner en eau tous les jours. La cure idéale consiste à boire un demi-litre trois fois par jour, le matin à jeun. Pavol Kachitska ajoute.
1: La source thermale de notre spa est le puits BJ22, situé en plein cœur du domaine. Ce puits atteint 105 mètres de profondeur et sa température est de 37 degrés. Sa composition est principalement constituée de calcium et de magnésium dans un rapport de 2 pour 1. L'eau est légèrement alcaline, ce qui a un effet très positif sur la désacidification de l'organisme et est bénéfique pour le système digestif et les reins.
0: La première mention écrite des sources de Raetsketiaplitsé remonte à 1376. Ainsi, au moins dès le XIVe siècle, on connaissait déjà les bienfaits des eaux locales.
1: Au XVIIe siècle, Raetsketiaplitsé appartenait au domaine de Lietava. Non loin, derrière la colline, se dresse le château du même nom. À cette époque, il était la propriété du palatin Jan Turzo, lui aussi passionné de thermes. Un établissement de bains en briques, comprenant plusieurs pièces, existait déjà sur le site. Les premiers écrits relatifs à l'usage interne des eaux de Raetsketiaplitsé, c'est-à-dire aux cures de boissons, datent du XIXe siècle. Une publication de 1895 contient des rapports médicaux faisant état des effets positifs surprenants des cures de boissons sur les maladies chroniques des reins et du système digestif.
0: La station thermale d'Aphrodite accueille environ 200 000 visiteurs par jour et environ 40 000 personnes y séjournent chaque année.
1: Il est naturel que chaque établissement accueille la plupart de ses visiteurs des pays voisins. Nous avons la chance d'être situés près des frontières tchèques et polonaises, ce qui explique la forte présence de clients tchèques et dans une moindre mesure de clients polonais. À cela s'ajoutent les visiteurs du monde entier.
0: Le vice-président de la société Kupelne Rajecké Teplice, Zdenko Miskolci, résume la situation. Il ajoute que des projets d'agrandissement du centre thermal et d'augmentation des capacités d'hébergement sont à nouveau à l'étude.
1: Il est essentiel de développer la région en parallèle avec le centre thermal et de lui apporter notre soutien, car les deux sont indissociables. Je dirais probablement ce que beaucoup de gens nous disent ici après avoir découvert le Spa, les environs et la Slovaquie. Nombre d'entre eux, même venus de destinations exotiques, nous confient. C'est d'une beauté exceptionnelle, mais personne ne le sait. La Slovaquie est comme ça et le Spa un diamant brut qui ne demande qu'à être poli. C'est un potentiel immense.
0: Les clients du spa apprécient particulièrement la nature environnante, les montagnes de Slenčnik Skali à proximité et aiment visiter Rajecká Lesná, où se trouve une célèbre crèche en bois ou encore Bojnice, la ville voisine avec son imposant château et son zoo populaire. Ils expriment souvent leur gratitude pour la qualité du sommeil qu'ils ont enfin pu passer dans un environnement montagneux au grand air. C'est un atout indéniable de nos jours. Et l'un des gagnants de chaque rédaction de RSI aura la chance de vivre cette expérience grâce au prix. Un séjour de 5 jours au spa Aphrodite pour 2 personnes. Voici la question du concours.
1: En quelle année a débuté la transformation du spa Rajecké Teplice en spa Aphrodite?
0: Envoyez-nous vos réponses avant le 28 juin à l'une des adresses suivantes. 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
1: Voilà, votre émission du samedi est terminée. Demain dimanche, retrouvez votre Entre nous. Je vous retrouve aussi lundi. À la prochaine et d'ici là, chers auditeurs, restez à l'écoute de Radio Slovaquie Internationale.

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1: Chers auditeurs francophones de Radio Slovaquie Internationale, bienvenue dans votre émission de ce samedi 6 juin 2026. Cette émission se déroule en deux temps. D'abord la rubrique musicale slovaque préparée par Rado Meša. Les carrefours de la musique seront cette fois consacrés au groupe slovaque Incognito. Ensuite, le cinquième volet de notre jeu Au Vive. Jacques Oflak est au micro avec Marie-Andine Vidal, Romana Schunderlikova au mixage et Rado Meša à la programmation musicale. Nous commençons d'ailleurs en musique. Bonne écoute!
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1: Vous écoutez la rubrique musicale du samedi sur Radio Slovaquie Internationale. Le groupe slovaque Incognito a fêté ses 10 ans. Il a sorti cette année l'enregistrement de son concert anniversaire. Il est disponible sur les plateformes de streaming et diffusé par la télévision slovaque. Leur musique pop-rock est profondément ancrée dans la tradition du folklore slovaque. Christian Dufinec, leader d'Incognito, nous explique comment ce lien s'est tissé.
2: Myslím si, že to dané tým podhubím.
1: C'est une question de filiation, explique-t-il. Tous les membres d'Incognito, anciens comme actuels, ont été en contact étroit avec le folklore tout au long de leur vie. Christian a fait partie de l'ensemble folklorique Zemplín, d'où sont issus la plupart des membres du groupe. Plus tard, il a travaillé au sein de l'ensemble artistique Lučnica. C'est sans doute le fil conducteur naturel de leur musique populaire, leur visuel et tout ce qu'ils font. Le groupe ne s'est pas dit qu'il allait surfer sur la vague, puisque le folklore est à la mode, mais c'était vraiment quelque chose d'ancré en eux, qu'ils ont insufflé dans la musique. Après leur succès dans le domaine pop-rock, Incognito a décidé de préparer un projet réussi, Corénier, Racine en français, dans lequel ils ont combiné leur expérience du folklore avec la modernité, tout en puisant dans les traditions slovaques fortes. Christian Dufinec précise d'abord que divers projets de fusion similaires étaient présents, comme EMT Smile et Lučnica, ou Katka Knechtova et Charishan. Il s'agissait principalement de reprises de tubes de ces groupes, donc c'était un véritable spectacle. Étant donné que le chanteur d'Incognito venait de l'ensemble folklorique Zemplín, il était naturel d'établir un lien avec eux. Mais pour éviter les répétitions et la surcharge d'informations, le groupe a voulu trouver une idée principale et un format, définir ce à quoi cela devait ressembler. Incognito a décidé de concevoir un projet à construire de A à Z, chorégraphiquement et musicalement, et d'explorer comment le folklore pourrait évoluer aujourd'hui s'il n'était plus dans son contexte naturel et que son développement avait été interrompu. Le groupe s'est posé la question, et si ce folklore continuait de vivre, de se développer, de grandir, Incognito cherche à le rendre accessible au public d'aujourd'hui.
3: Tam, kde sú moje korene, rajom tú zem nazveme, tam, kde štíty mohutnia,

Le projet Korenje du groupe Iconito a attiré l'attention non seulement en Slovaquie, mais aussi à l'étranger. Comment Christian Dufinec, le leader du groupe, perçoit-il ce succès? C'est quelque chose que lui-même n'avait pas anticipé. Ce projet a trouvé son public, notamment aux États-Unis, où le groupe a effectué plusieurs voyages, 4 à ce jour. Le premier était pour une communauté à Trenton, et ce fut un événement marquant, car l'ambassade de Slovaquie à Washington DC les a même invités à jouer dans le cadre du 30e anniversaire de la fondation de la République slovaque. Ils ont également donné des concerts à Boston, à Chicago, lors du plus grand bal tchécoslovaque. Ils étaient dans le Queens et à Manhattan. Enfin, l'année dernière, ils sont allés à San Diego en mai. C'est assez incroyable, par exemple, l'accueil du public étranger de la chanson-titre Korenje. Grâce à l'interprétation de cette chanson, ils ont eu l'opportunité de jouer cette année aux Jeux Olympiques d'hiver de Milan à la Casa Slovaka, la maison slovaque. Et bien sûr, elle a été très bien reçue. Le projet parvient toujours à se renouveler, comme s'il se cachait derrière un nouvel horizon. Et c'est ce qui le rend magique. Une partie du projet a également fait partie du programme d'anniversaire à Michalovce et Bratislava. Un album live et une émission télévisée ont été enregistrés. De nombreux invités y ont participé. Comment ont-ils été choisis? Le groupe les a rencontrés au cours de leurs 10 années d'existence. En réalité, il a déjà 12 ans aujourd'hui, mais ses concerts ont eu lieu entre 2024 et 2025. Ses invités ont été choisis grâce à ses collaborations, l'ensemble folklorique Zemplin au sein du projet Korenje, Robo Burian qui a remixé un titre du projet, et Marianne Tchaikovsky qui a été le parrain du premier album et membre du jury final du concours Trésor en or Košice 2014 que le groupe a remporté. Peter Lipa y a également participé. Iconito a sorti un titre en duo avec lui l'année dernière. Il y a eu aussi des solistes du ballet contemporain, etc. Ce projet a été conçu pour éviter les répétitions et témoigner la gratitude à tous ceux qui ont soutenu le groupe tout au long de leur parcours.

0: Icognito a déjà donné des concerts annuels et connu un franc succès, sorti un album avec le projet Corinier. Que leur réserve l'avenir.
1: Nouveau single en mai. Я сам сегодня давно женил, так бы сам рад.
0: Nouveau single en mai. Doufinette s'est marié récemment et souhaite le dédier à sa femme. Il prépare la saison estivale qui sera chargée en concerts. Les membres du groupe passeront la semaine avec leur famille et les week-ends seront consacrés aux concerts. Le groupe espère pouvoir enregistrer de nouveaux morceaux et tenter d'insuffler un peu de positif à la musique pour le partager avec le public en cette période si particulière et étrange. Le nouveau titre du groupe Icognito, Zakhrani nas laska, l'amour nous sauvera, est sorti il y a quelques jours et vous pouvez l'écouter en avant-première.

0: Vous écoutez la rubrique musicale du samedi sur Radio Slovaquie Internationale. C'est le moment de participer au concours.
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0: Comme beaucoup d'entre vous l'ont confirmé lors du premier tour du concours Eau Vive, la Slovaquie compte 1948 sources thermales répertoriées. Nous ne pouvons vous présenter, hélas, que 9 stations thermales dans le cadre de ce cycle. Aujourd'hui, après Piešťany, Trenčanské, Teplice et Bardejov, nous vous emmenons à la découverte d'une autre destination attrayante, Rajecké, Teplice. Quatrième plus petite ville de Slovaquie par sa population, ses stations thermales sont pourtant bien plus réputées que celles de la région de Žilina.
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0: Lors de la répartition des sujets pour les différents tours du concours Eau Vive, une collègue de la rédaction espagnole, Maria Mangova, s'est immédiatement inscrite pour le tour consacré à la station thermale Aphrodite de Rajecké Teplice. La raison est simple, elle est originaire de la vallée de Rajecka, une région pittoresque située au pied des monts Malá Fatra.

0: vice-président de la société par action Slovanské liečebné kúpele Rajecké Teplice, explique qu'en 1996, il y a maintenant 30 ans, ce changement s'est produit. Sa famille est venue s'installer ici et elle a commencé à réfléchir à une nouvelle vision pour cette station thermale, car beaucoup de gens et d'experts la considéraient comme l'une des stations thermales slovaques les plus risquées et les plus oubliées. Il était évident qu'il fallait investir. Ils ont aussi réfléchi à l'aspect marketing, poursuit Zdenko Miskolci. Ils se sont demandé ce qui pourrait fonctionner. L'architecture de ce spa antique est en quelque sorte l'inspiration originale, car même dans l'Antiquité, on fréquentait ces lieux pour se soigner et l'on savait que le spa était bénéfique. Ils se sont donc inspirés de cet exemple, car ces éléments architecturaux ont leur propre logique, les matériaux naturels aussi. Et tous ces détails créent une certaine harmonie, une ambiance féerique et un environnement propice à la régénération. C'est ainsi qu'en 1996, le spa Rajecké de Teplice est devenu le spa Aphrodite. Vous vous retrouverez plongé dans un univers d'antiquité et de luxe. Les avis divergent peut-être sur la commercialisation des sources thermales et l'imitation de l'architecture antique, mais force est de constater qu'à chaque visite à Aphrodite, comme l'appellent les gens du cru, il y a toujours la queue à la billetterie et les vestiaires sont bondés de personnes venues se détendre.
1: J'y vais souvent et j'aimerais y aller encore plus souvent.
0: Quelle est la principale raison ?
1: Le confort, la détente, la bonne cuisine et les massages sont excellents pour ma santé. J'aime venir ici parce que c'est confortable. Il y a divers bassins, c'est agréable, il n'y a pas trop de monde, l'hébergement est bon, la nourriture est bonne et je viens ici depuis plus de 20 ans. J'ai donc suivi toutes les rénovations et maintenant nous en profitons pleinement. C'est une belle façon de vieillir. Nous sommes de Prague, nous avons de la famille ici, alors allons-y car l'environnement est agréable.
0: Je fais très attention quand je vais dans des établissements comme celui-ci, car il y a beaucoup de monde et peut-être des commerces, mais tout passe sous l'eau. Je me suis vraiment détendu. Sauna humide, de toutes sortes, eau chaude, eau froide. Notre spa utilise 5 sources thermales chaudes, dont la température oscille entre 34 et 38 degrés.
1: Voici le directeur et expert en eau, Pavol Kašička.
0: Le sous-sol est composé de dolomies et de calcaire, et c'est grâce à cette structure géologique que l'eau thermale locale acquiert ses propriétés physico-chimiques. Notre eau est décrite comme calcique, magnésienne, bicarbonatée, tiède et hypotonique. Cela signifie que cela a un effet bénéfique sur le système musculo-squelettique et apaise le système nerveux.
1: Cela concerne notamment les douleurs dorsales, les douleurs articulaires, ainsi que diverses séquelles post-traumatiques et post-opératoires.
0: Le médecin-chef Greta Buniakova explique les principaux diagnostics d'admission des patients au centre de bien-être Aphrodite.
1: Il s'agit de patients ayant subi une arthroplastie du genou ou de la hanche, souffrant de polyarthrite rhumatoïde, de maladies neurologiques comme la sclérose en plaques, la maladie de Parkinson, des séquelles d'AVC ou encore de maladies professionnelles liées à l'utilisation d'outils vibrants ou à des mouvements répétitifs d'un seul membre. Nous obtenons généralement de bons résultats pour tous ces diagnostics. L'avantage de notre cure thermale par rapport à la rééducation classique réside dans notre service d'hydrothérapie. Les patients peuvent ainsi faire de l'exercice en piscine, ce qui accélère le processus de rééducation.
0: À Rajecké Teplice, ils utilisent également la thermothérapie, c'est-à-dire l'application d'enveloppements chauds, le travail avec des physiothérapeutes, divers massages relaxants et thérapeutiques, et ils disposent d'un service d'électrothérapie.
1: Nous disposons de plusieurs appareils performants, tels que les ultrasons, les aimants, les lasers et les ondes de choc focalisées, très efficaces par exemple pour les épines calcanéennes, les calcifications et les douleurs musculaires et tendineuses. Notre objectif est d'utiliser la combinaison de procédures la plus adaptée

0: et pour soulager la douleur, améliorer la mobilité des zones problématiques et ainsi optimiser la qualité de vie.
1: Selon la médecin-chef Greta Buniakova, elle n'a pas encore constaté de miracle, comme des patients se levant de leur fauteuil roulant après un traitement, mais il est fréquent qu'ils rangent leur canne et béquille. Bien sûr, les patients obtiennent les meilleurs résultats avec des traitements longs et réguliers, ce que les personnes en âge de travailler ne peuvent souvent pas se permettre aujourd'hui. Elles optent généralement pour de courts séjours ou viennent au spa pour se détendre pendant au moins une journée ou quelques heures. L'univers du sauna les attire souvent. Le directeur Pavol Kašička propose 8 types de saunas différents. Tout d'abord, il y a les saunas vapeur où vous pouvez utiliser l'inhalation, menthe, eucalyptus, sel marin. Puis les saunas secs, un sauna infrarouge et le tepidarium, très apprécié des clients avec ses bancs chauffants et son biosauna. Les clients ont la possibilité de vivre les rituels du sauna chaque jour. De manière générale, l'utilisation du sauna est actuellement très populaire auprès de la clientèle. Au spa Aphrodite, on sent que la direction s'efforce de suivre toutes les tendances modernes. On y trouve un centre de fitness bien équipé, des cafés élégants, des espaces de détente. Et l'établissement n'a pas oublié ce qui influence considérablement le monde aujourd'hui, la jeunesse et la beauté. Greta Buniakova.
0: Outre notre spa bien-être, le spa dispose également d'un département esthétique qui propose plusieurs soins destinés à la beauté et à la santé de la peau. Je peux notamment citer un masque à l'or très intéressant et recherché contenant de l'or 24 carats aux puissants effets hydratants et anti-âge.
1: Cependant, beaucoup de gens sont attirés par autre chose en entrant au spa Aphrodite, une source thermale à l'eau délicieusement savoureuse. Je vis ici, j'ai des problèmes de mobilité.
0: Cet homme de Rajetske Teplice vient ici s'approvisionner en eau tous les jours. La cure idéale consiste à boire un demi-litre trois fois par jour, le matin à jeun. Pavol Kašička ajoute.
1: La source thermale de notre spa est le puits BJ22, situé en plein cœur du domaine. Ce puits atteint 105 mètres de profondeur et sa température est de 37 degrés. Sa composition est principalement constituée de calcium et de magnésium dans un rapport de 2 pour 1. L'eau est légèrement alcaline, ce qui a un effet très positif sur la désacidification de l'organisme et est bénéfique pour les systèmes digestifs et les reins.
0: La première mention écrite des sources de Rajetske Teplice remonte à 1376. Ainsi, au moins dès le XIVe siècle, on connaissait déjà les bienfaits des eaux locales.
1: Au XVIIe siècle, Rajetske Teplice appartenait au domaine de Lietava. Non loin, derrière la colline, se dresse le château du même nom. À cette époque, il était la propriété du palatin Jan Turzo, lui aussi passionné de thermes. Un établissement de bains en briques, comprenant plusieurs pièces, existait déjà sur le site. Les premiers écrits relatifs à l'usage interne des eaux de Rajetske Teplice, c'est-à-dire aux cures de boissons, datent du XIXe siècle. Une publication de 1895 contient des rapports médicaux faisant état des effets positifs surprenants des cures de boissons sur les maladies chroniques des reins et du système digestif.
0: La station thermale d'Aphrodite accueille environ 200 000 visiteurs par jour et environ 40 000 personnes y séjournent chaque année.
1: Il est naturel que chaque établissement accueille la plupart de ses visiteurs des pays voisins. Nous avons la chance d'être situés près des frontières tchèques et polonaises, ce qui explique la forte présence de clients tchèques et dans une moindre mesure de clients polonais. À cela s'ajoutent les visiteurs du monde entier.
0: Le vice-président de la société Kupelne Rajetske Teplice, Zdenko Miskolci, résume la situation. Il ajoute que des projets d'agrandissement du centre thermal et d'augmentation des capacités d'hébergement sont à nouveau à l'étude.
1: Il est essentiel de développer la région en parallèle avec le centre thermal et de lui apporter notre soutien, car les deux sont indissociables. Je dirais probablement ce que beaucoup de gens nous disent ici après avoir découvert le spa, les environs et la Slovaquie. Nombre d'entre eux, même venus de destinations exotiques, nous confient. C'est d'une beauté exceptionnelle, mais personne ne le sait. La Slovaquie est comme ça et le spa a un diamant brut qui ne demande qu'à être poli. C'est un potentiel immense.
0: Les clients du spa apprécient particulièrement la nature environnante, les montagnes de Slenchnikskali à proximité et aiment visiter Rajetska Lesna, où se trouve une célèbre crèche en bois ou encore Bojnice, la ville voisine avec son imposant château et son zoo populaire. Ils expriment souvent leur gratitude pour la qualité du sommeil qu'ils ont enfin pu passer dans un environnement montagneux au grand air. C'est un atout indéniable de nos jours. Et l'un des gagnants de chaque rédaction de RSI aura la chance de vivre cette expérience grâce au prix. Un séjour de 5 jours au spa Aphrodite pour 2 personnes. Voici la question du concours.
1: En quelle année a débuté la transformation du spa Rajetske Teplice en spa Aphrodite?
0: Envoyez-nous vos réponses avant le 28 juin à l'une des adresses suivantes. Slovak Radio, Radio Slovaquie Internationale, Mitna 1, 817 55, Bratislava, Slovaquie. L'adresse électronique rsi-french@stvr.sk. 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
1: Voilà, votre émission du samedi est terminée. Demain dimanche, retrouvez votre Entre nous. Je vous retrouve aussi lundi. 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
1: Chers auditeurs francophones de Radio Slovaquie Internationale, bienvenue dans votre émission de ce samedi 6 juin 2026. Cette émission se déroule en deux temps. D'abord la rubrique musicale slovaque préparée par Rado Meša. Les carrefours de la musique seront cette fois consacrés au groupe slovaque Incognito. Ensuite, le cinquième volet de notre jeu Au Vive. Jacques Oflak est au micro avec Marie-Andine Vidal, Romana Schunderlikova au mixage et Rado Meša à la programmation musicale. Nous commençons d'ailleurs en musique. Bonne écoute!
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1: Vous écoutez la rubrique musicale du samedi sur Radio Slovaquie Internationale. Le groupe slovaque Incognito a fêté ses 10 ans. Il a sorti cette année l'enregistrement de son concert anniversaire. Il est disponible sur les plateformes de streaming et diffusé par la télévision slovaque. Leur musique pop-rock est profondément ancrée dans la tradition du folklore slovaque. Christian Dufinec, leader d'Incognito, nous explique comment ce lien s'est tissé. C'est une question de filiation, explique-t-il. Tous les membres d'Incognito, anciens comme actuels, ont été en contact étroit avec le folklore tout au long de leur vie. Christian a fait partie de l'ensemble folklorique Zemplin, d'où sont issus la plupart des membres du groupe. Plus tard, il a travaillé au sein de l'ensemble artistique Lučnica. C'est sans doute le fil conducteur naturel de leur musique populaire, leur visuel et tout ce qu'ils font. Le groupe ne s'est pas dit qu'il allait surfer sur la vague, puisque le folklore est à la mode, mais c'était vraiment quelque chose d'ancré en eux, qu'ils ont insufflé dans la musique. Après leur succès dans le domaine pop-rock, Incognito a décidé de préparer un projet réussi, Corénier, Racine en français, dans lequel ils ont combiné leur expérience du folklore avec la modernité, tout en puisant dans les traditions slovaques fortes. Christian Dufinec précise d'abord que divers projets de fusion similaires étaient présents, comme EMT Smile et Lučnica, ou Katka Knechtova et Sharishan. Il s'agissait principalement de reprises de tubes de ces groupes, donc c'était un véritable spectacle. Étant donné que le chanteur d'Incognito venait de l'ensemble folklorique Zemplin, il était naturel d'établir un lien avec eux. Mais pour éviter les répétitions et la surcharge d'informations, le groupe a voulu trouver une idée principale et un format, définir ce à quoi cela devait ressembler. Incognito a décidé de concevoir un projet à construire de A à Z, chorégraphiquement et musicalement, et d'explorer comment le folklore pourrait évoluer aujourd'hui s'il n'était plus dans son contexte naturel et que son développement avait été interrompu. Le groupe s'est posé la question, et si ce folklore continuait de vivre, de se développer, de grandir, Incognito cherche à le rendre accessible au public d'aujourd'hui.
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1: Le projet Korenie du groupe Incognito a attiré l'attention non seulement en Slovaquie, mais aussi à l'étranger. Comment Christian Dufinec, le leader du groupe, perçoit-il ce succès? C'est quelque chose que lui-même n'avait pas anticipé. Ce projet a trouvé son public, notamment aux États-Unis, où le groupe a effectué plusieurs voyages, quatre à ce jour. Le premier était pour une communauté à Trenton et ce fut un événement marquant, car l'ambassade de Slovaquie à Washington DC les a même invités à jouer dans le cadre du 30e anniversaire de la fondation de la République slovaque. Ils ont également donné des concerts à Boston, à Chicago, lors du plus grand bal tchécoslovaque. Ils étaient dans le Queens et à Manhattan. Enfin, l'année dernière, ils sont allés à San Diego en mai. C'est assez incroyable, par exemple, l'accueil du public étranger de la chanson-titre Korenie. Grâce à l'interprétation de cette chanson, ils ont eu l'opportunité de jouer cette année aux Jeux Olympiques d'hiver de Milan à la Casa Slovaca, la maison slovaque. Et bien sûr, elle a été très bien reçue. Le projet parvient toujours à se renouveler, comme s'il se cachait derrière un nouvel horizon. Et c'est ce qui le rend magique. Une partie du projet a également fait partie du programme d'anniversaire à Michalovce et Bratislava. Un album live et une émission télévisée ont été enregistrés. De nombreux invités y ont participé. Comment ont-ils été choisis ? Le groupe les a rencontrés au cours de leurs 10 années d'existence. En réalité, il a déjà 12 ans aujourd'hui, mais ses concerts ont eu lieu entre 2024 et 2025. Ses invités ont été choisis grâce à ses collaborations, l'ensemble folklorique Zemplin au sein du projet Korenie, Robo Burian qui a remixé un titre du projet, et Marianne Tchaikovsky qui a été le parrain du premier album et membre du jury final du concours Trésor en or Košice 2014 que le groupe a remporté. Peter Lipa y a également participé. Incognito a sorti un titre en duo avec lui l'année dernière. Il y a eu aussi des solistes du ballet contemporain, etc. Ce projet a été conçu pour éviter les répétitions et témoigner la gratitude à tous ceux qui ont soutenu le groupe tout au long de leur parcours.

0: Iconito a déjà donné des concerts annuels et connu un franc succès, sorti un album avec le projet Corénier. Que leur réserve l'avenir.
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0: Nouveau single en mai. Doufinette s'est marié récemment et souhaite le dédier à sa femme. Il prépare la saison estivale qui sera chargée en concerts. Les membres du groupe passeront la semaine avec leur famille et les week-ends seront consacrés aux concerts. Le groupe espère pouvoir enregistrer de nouveaux morceaux et tenter d'insuffler un peu de positif à la musique pour le partager avec le public en cette période si particulière et étrange. Le nouveau titre du groupe Iconito, Zachrani nas laska, l'amour nous sauvera, est sorti il y a quelques jours et vous pouvez l'écouter en avant-première.

0: Vous écoutez la rubrique musicale du samedi sur Radio Slovaquie Internationale. C'est le moment de participer au concours.
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0: Comme beaucoup d'entre vous l'ont confirmé lors du premier tour du concours Eau Vive, la Slovaquie compte 1948 sources thermales répertoriées. Nous ne pouvons vous présenter, hélas, que 9 stations thermales dans le cadre de ce cycle. Aujourd'hui, après Piešťany, Trenčanské, Teplice et Bardejov, nous vous emmenons à la découverte d'une autre destination attrayante, Rajecké, Teplice. Quatrième plus petite ville de Slovaquie par sa population, ses stations thermales sont pourtant bien plus réputées que celles de la région de Žilina.
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0: Lors de la répartition des sujets pour les différents tours du concours Eau Vive, une collègue de la rédaction espagnole, Maria Mangova, s'est immédiatement inscrite pour le tour consacré à la station thermale Aphrodite de Rajecké Teplice. La raison est simple, elle est originaire de la vallée de Rajecka, une région pittoresque située au pied des monts Malafatra et Straškovské vrchy, dans le bassin de la rivière Rajanska. Comme elle le dit elle-même, elle se souvient très bien de Rajecké Teplice comme d'un endroit paisible, dominé par la gare routière, un important point de correspondance pour plusieurs lignes. Elle se souvient avec plaisir des longues heures d'attente sur le quai, lorsque seules quelques personnes apparaissaient de temps à autre, le silence étant alors absolu. Il y a 30 ans, mais tout a radicalement changé.
2: V roku 1996, čo je...
0: Zdenko Miskolci,

0: Ils ont aussi réfléchi à l'aspect marketing, poursuit Zdenko Miskolci. Ils se sont demandé ce qui pourrait fonctionner. L'architecture de ce spa antique est en quelque sorte l'inspiration originale, car même dans l'Antiquité, on fréquentait ces lieux pour se soigner et l'on savait que le spa était bénéfique. Ils se sont donc inspirés de cet exemple, car ces éléments architecturaux ont leur propre logique, les matériaux naturels aussi. Et tous ces détails créent une certaine harmonie, une ambiance féerique et un environnement propice à la régénération. C'est ainsi qu'en 1996, le spa Rajetski de Teplice est devenu le spa Aphrodite. Vous vous retrouverez plongé dans un univers d'antiquité et de luxe. Les avis divergent peut-être sur la commercialisation des sources thermales et l'imitation de l'architecture antique, mais force est de constater qu'à chaque visite à Aphrodite, comme l'appellent les gens du cru, il y a toujours la queue à la billetterie et les vestiaires sont bondés de personnes venues se détendre.
1: J'y vais souvent et j'aimerais y aller encore plus souvent.
0: Quelle est la principale raison ?
1: Le confort, la détente, la bonne cuisine et les massages sont excellents pour ma santé. J'aime venir ici parce que c'est confortable. Il y a divers bassins, c'est agréable, il n'y a pas trop de monde, l'hébergement est bon, la nourriture est bonne et je viens ici depuis plus de 20 ans. J'ai donc suivi toutes les rénovations et maintenant nous en profitons pleinement. C'est une belle façon de vieillir. Nous sommes de Prague, nous avons de la famille ici, alors allons-y car l'environnement est agréable.
0: Je fais très attention quand je vais dans des établissements comme celui-ci, car il y a beaucoup de monde et peut-être des commerces, mais tout passe sous l'eau. Je me suis vraiment détendu. Sauna humide, de toutes sortes, eau chaude, eau froide. Notre spa utilise 5 sources thermales chaudes, dont la température oscille entre 34 et 38 degrés.
1: Voici le directeur et expert en eau, Pavol Kašička.
0: Le sous-sol est composé de dolomie et de calcaire, et c'est grâce à cette structure géologique que l'eau thermale locale acquiert ses propriétés physico-chimiques. Notre eau est décrite comme calcique, magnésienne, bicarbonatée, tiède et hypotonique. Cela signifie que cela a un effet bénéfique sur le système musculo-squelettique et apaise le système nerveux.
1: Cela concerne notamment les douleurs dorsales, les douleurs articulaires, ainsi que diverses séquelles post-traumatiques et post-opératoires.
0: Le médecin-chef Greta Buniakova explique les principaux diagnostics d'admission des patients au centre de bien-être Aphrodite.
1: Il s'agit de patients ayant subi une arthroplastie du genou ou de la hanche, souffrant de polyarthrite rhumatoïde, de maladies neurologiques comme la sclérose en plaques, la maladie de Parkinson, des séquelles d'AVC ou encore de maladies professionnelles liées à l'utilisation d'outils vibrants ou à des mouvements répétitifs d'un seul membre. Nous obtenons généralement de bons résultats pour tous ces diagnostics. L'avantage de notre cure thermale par rapport à la rééducation classique réside dans notre service d'hydrothérapie. Les patients peuvent ainsi faire de l'exercice en piscine, ce qui accélère le processus de rééducation.
0: À Rajetski Teplice, ils utilisent également la thermothérapie, c'est-à-dire l'application d'enveloppements chauds, le travail avec des physiothérapeutes, divers massages relaxants et thérapeutiques, et ils disposent d'un service d'électrothérapie.
1: Nous disposons de plusieurs appareils performants, tels que les ultrasons, les aimants, les lasers et les ondes de choc focalisées, très efficaces par exemple pour les épines calcanéennes, les calcifications et les douleurs musculaires et tendineuses. Notre objectif est d'utiliser la combinaison de procédures la plus adaptée pour soulager la douleur, améliorer la mobilité des zones problématiques et ainsi optimiser la qualité de vie.
0: Selon la médecin-chef Greta Buniakova, elle n'a pas encore constaté de miracle, comme des patients se levant de leur fauteuil roulant après un traitement, mais il est fréquent qu'ils rangent leur canne et béquille. Bien sûr, les patients obtiennent les meilleurs résultats avec des traitements longs et réguliers, ce que les personnes en âge de travailler ne peuvent souvent pas se permettre aujourd'hui. Elles optent généralement pour de courts séjours ou viennent

0: au spa pour se détendre pendant au moins une journée ou quelques heures. L'univers du sauna les attire souvent. Le directeur, Pavol Kašička, propose 8 types de saunas différents. Tout d'abord, il y a les saunas vapeur, où vous pouvez utiliser l'inhalation, menthe, eucalyptus, sel marin. Puis les saunas secs, un sauna infrarouge et le tepidarium, très apprécié des clients, avec ses bancs chauffants et son biosauna. Les clients ont la possibilité de vivre les rituels du sauna chaque jour. De manière générale, l'utilisation du sauna est actuellement très populaire auprès de la clientèle. Au spa Aphrodite, on sent que la direction s'efforce de suivre toutes les tendances modernes. On y trouve un centre de fitness bien équipé, des cafés élégants, des espaces de détente. Et l'établissement n'a pas oublié ce qui influence considérablement le monde aujourd'hui, la jeunesse et la beauté. Greta Buniakova.
1: Outre notre spa bien-être, le spa dispose également d'un département esthétique qui propose plusieurs soins destinés à la beauté et à la santé de la peau. Je peux notamment citer un masque à l'or très intéressant et recherché contenant de l'or 24 carats aux puissants effets hydratants et anti-âge.
0: Cependant, beaucoup de gens sont attirés par autre chose en entrant au spa Aphrodite, une source thermale à l'eau délicieusement savoureuse. Je vis ici, j'ai des problèmes de mobilité.
1: Cet homme de Rajetske Teplice vient ici s'approvisionner en eau tous les jours. La cure idéale consiste à boire un demi-litre trois fois par jour, le matin à jeun. Pavol Kašička ajoute.
0: La source thermale de notre spa est le puits BJ22, situé en plein cœur du domaine. Ce puits atteint 105 mètres de profondeur et sa température est de 37 degrés. Sa composition est principalement constituée de calcium et de magnésium dans un rapport de 2 pour 1. L'eau est légèrement alcaline, ce qui a un effet très positif sur la désacidification de l'organisme et est bénéfique pour les systèmes digestifs et les reins.
1: La première mention écrite des sources de Rajetske Teplice remonte à 1376. Ainsi, au moins dès le XIVe siècle, on connaissait déjà les bienfaits des eaux locales.
0: Au XVIIe siècle, Rajetske Teplice appartenait au domaine de Lietava. Non loin, derrière la colline, se dresse le château du même nom. À cette époque, il était la propriété du palatin Jan Turzo, lui aussi passionné de thermes. Un établissement de bains en briques, comprenant plusieurs pièces, existait déjà sur le site. Les premiers écrits relatifs à l'usage interne des eaux de Rajetske Teplice, c'est-à-dire aux cures de boissons, datent du 19e siècle. Une publication de 1895 contient des rapports médicaux faisant état des effets positifs surprenants des cures de boissons sur les maladies chroniques des reins et du système digestif.
1: La station thermale d'Aphrodite accueille environ 200 000 visiteurs par jour et environ 40 000 personnes y séjournent chaque année.
0: Il est naturel que chaque établissement accueille la plupart de ses visiteurs des pays voisins. Nous avons la chance d'être situés près des frontières tchèques et polonaises, ce qui explique la forte présence de clients tchèques et dans une moindre mesure de clients polonais. À cela s'ajoutent les visiteurs du monde entier.
1: Le vice-président de la société Kupelne Rajetske Teplice, Zdenko Miskolci, résume la situation. Il ajoute que des projets d'agrandissement du centre thermal et d'augmentation des capacités d'hébergement sont à nouveau à l'étude.
0: Il est essentiel de développer la région en parallèle avec le centre thermal et de lui apporter notre soutien, car les deux sont indissociables. Je dirais probablement ce que beaucoup de gens nous disent ici après avoir découvert le spa, les environs et la Slovaquie. Nombre d'entre eux, même venus de destinations exotiques, nous confient. C'est d'une beauté exceptionnelle, mais personne ne le sait. La Slovaquie est comme ça et le spa un diamant brut qui ne demande qu'à être poli. C'est un potentiel immense.
1: Les clients du spa apprécient particulièrement la nature environnante, les montagnes de Slenčnik Skali à proximité et aiment visiter Rajetska Lesna, où se trouve une célèbre crèche en bois ou encore Bojnice, la ville voisine avec son imposant château et son zoo populaire. Ils expriment souvent leur gratitude pour la qualité du sommeil qu'ils ont enfin pu passer dans un environnement montagneux au grand air. C'est un atout indéniable de nos jours. Et l'un des gagnants de chaque rédaction de RSI aura la chance de vivre cette expérience grâce au prix un séjour de 5 jours au spa Aphrodite pour 2 personnes. Voici la question du concours.
0: En quelle année a débuté la transformation du spa Rajetsky Teplice en spa Aphrodite?
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0: Voilà, votre émission du samedi est terminée. Demain dimanche, retrouvez votre Entre nous. Je vous retrouve aussi lundi. À la prochaine et d'ici là, chers auditeurs, restez à l'écoute de Radio Slovaquie Internationale.